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1: Stéphanie Veillette pour les crinqués d'été.
2: Nicolas Bellemare pour les crinqués d'été.
1: Hey, là, c'est...
2: On était à veille d'avoir un jingle chanté.
1: On était à veille. On a parti de même en riant parce que j'avais commencé de la même façon, mais j'avais oublié de peser sur enregistrer.
2: Ben, bravo.
1: Ben, merci beaucoup. Là, vous êtes dans une station de radio. On va parler de musique. S'il y a quelque chose qui nous rallie, la Mauricie, tous ensemble, et les animateurs de radio, et vous, c'est la musique.
2: Mais
1: vos tunes d'été. 819-519-103, on veut vous lire.
2: C'est moi, la voix, on veut vous lire.
1: On veut vous lire, puis on va peut-être vous envoyer un t-shirt. Ouais. Steph, ta tune d'été cette année, ou même des tunes d'été que t'as déjà eu dans le temps, là.
2: Hey, écoute, c'est con, là, mais dans le temps, quand c'est sorti l'été, et je capotais. California Girl de Katy Perry.
1: Ah oui, ben oui.
2: Ça,
1: ben
2: ça
1: oui.
2: Sent l'été, là. Uh-huh. California Girls, we undeniable, tant pis, pis. Maintenant avec.
1: Trudeau, Katy Trudeau à cette heure, hein,
2: madame? Mm-hmm. Oui. Okay, oui. Katy Trudeau.
1: Ah, wow, c'est beau.
2: Ouais, sinon, écoute, c'est con, là, mais t'écoutes ça, les fenêtres baissées avec des lunettes de soleil. Any Man of Mine de Shania Twain.
1: Ah, mon Dieu.
2: Malade, ça, j'adore ça. Sinon, Summer of 69 de Bryan Adams.
1: Ah oui, oui, oui,
2: ça,
1: oui, oui, oui, oui, oui, oui.
2: Que j'adore. Et sinon, la chanson aussi qui me fait triper. I'm walking on sunshine.
1: Ah oui!
2: Toi, mon clou?
1: Moi, une de mes chansons de. Ben, cette année, c'est I Just Might de Bruno Mars. Oh,
2: non.
1: C'est tellement, mais tellement bon. Alex Warren, Fever Dream, c'est quoi?
2: You need like a fever dream.
1: Hey, ça, c'est bon cette année. Oh, on a une bonne année quand même. Mais des étés, l'été passé, me semble, c'était pas un gros char.
2: Non.
1: Mais sinon, hey.
2: Ça, c'est pas Soul Sister?
1: Oui, hey, Soul, je me souviens plus.
2: Hey, Soul Sister!
1: Ça, là, l'été, les fenêtres baissées, c'est tellement.
2: Ah ouais, c'est. Train!
1: Train!
2: Ça, voilà!
1: Exactement.
2: Oh, wow!
1: Que des grosses tounes de même, c'est tellement.
2: Ah,
1: tellement
2: c'est moi,
1: bon.
2: Ça, là, la grosse toune!
1: C'est toi, la grosse toune!
2: Oui!
1: C'est vrai que tu chantes bien. T'as le fun d'entendre même l'été, même
2: l'hiver. T'as le fun à entendre chanter ma grosse toune!
1: Mais sinon, même si ça n'a pas sorti l'été, mais des grosses tounes de road trip, là, on parle de Queen.
2: Oui!
1: Ça, là, le soir, les fenêtres baissées pendant qu'il fait une petite soirée de juillet.
2: Là.
1: Tu gueules Bohemian Rhapsody là, en faisant ton tour de char à 10h le soir. Là.
2: C'est malade.
1: Ah oui, tout ça. Oui, vraiment.
2: Life is a highway, Rascal
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1: Ah, il fait beau, il fait chaud et nos crinqués d'été, c'est Stéphanie Veillette. Allô?
2: Coucou, coulou.
1: Stéphanie Veillette, oui. Toi, il y a des choses qu'on fait de beaucoup différents. Ça se dit pas ce que je viens de dire là, mais je le dis quand même. L'été, tu vas dans les festivals. Alors
2: ben,
1: moi,
2: j'haïs oui.
1: ça. Mon Dieu, je prendrais un coup pied d'un gosse avant d'aller dans un festival. Il y a des choses à faire et ne pas faire d'un festival. J'en ai été dans quelques festivals, j'ai des opinions quand même là-dessus, okay. même si je les cours pas. Mais il y a des affaires qui gossent.
2: Qu'est-ce qui te gosse, mettons, toi? Je vais te dire si c'est dans ma liste à moi.
1: Ben là, salutations à ton chum qui mesure 100 pieds, là.
2: Oui.
1: Mais là, moi, je suis 5 et 7. Fait que là, le monde qui se met devant toi, là, ça, quand ils sont grands, ça me tombe ses dents. Mais ton chum a une solution, lui. Il pense à tout le monde.
2: Mon chum, là, écoute, il veut arriver d'avance d'un show d'un festival. Puis il va pas se planter devant quelqu'un qui est là. Fait que, tu sais, on arrive, mettons, si il reste de la place en arrière, ben on se met en arrière. Tu sais, on va pas bypasser du monde en avant. Puis comme mon chum, il dit, dis-moi un coup que je suis ici, je ne bouge plus.
1: OK, fait que c'est une décision de l'autre de se placer derrière lui si jamais.
2: Exact, exact, exact. Parce qu'il dit, moi, aller dépasser puis aller me planter devant une fille qui mesure 5 pieds 2 quand elle mesure 6 pieds 2, 6 pieds 3. Il dit, non. Fait qu'un coup qu'on est arrivé à quelque part, lui, il bouge plus.
1: OK.
2: Il est comme, moi, ceux qui se mettront en arrière, ben ça sera des grands ou tant mieux jusqu'à temps qu'ils voient, mais il va pas aller là, changer de place.
1: Ben, c'est une bonne idée.
2: Fait que si vous êtes grand, prenez ça en note.
1: Moi, il y a une autre affaire qui m'énerve.
2: Quoi?
1: Et ça, c'est. Puis pas juste d'un festival, des spectacles, là, ou même des feux d'artifice, le monde qui filme. Là, tu regardes le show, là, puis tout le monde en avant ont les cellulaires dans les airs.
2: Ouais.
1: Mais qu'est-ce que vous faites à ne pas être en train de vivre le show?
2: Vas-tu vraiment regarder tes feux d'artifice?
1: Je regarderai jamais. Puis ben moi, là, Coralie, je m'en kérisse de tes spectacles que tu as vus. Quand je vois sur mon newsfeed, là, Lou Combs, tu sais, comme une fourmi là, d'un écran au Centre Bell, ça me dit rien.
2: Non! OK, ben moi, ça dépend. Tu sais, Post Malone, je peux te le dire que je l'ai filmé quand même assez souvent quand je suis allée le voir en show. Côté comportement, là,
1: ouais.
2: aussi, pousser, bousculer du monde, essayer de dépasser pour vous rendre en avant. On est déjà cordés comme des petites sardines, puis il y en a qui essayent d'aller pousser et que ça se tasse puis que ça vient se planter en avant
1: de toi. C'est vrai, ça. Arrive de bonheur, restifie.
2: Ben c'est ça. Ou reste en arrière, mais tant pis pour toi. On a aussi ceux qui parlent fort, qui crient, qui n'ont pas là, de savoir-vivre pendant que les spectacles ont lieu.
1: Ouais,
2: t'essayes d'écouter, t'essayes de profiter d'un de tes artistes préférés, puis ça fait juste gueuler puis dire de la merde à côté de
1: mettons
2: toi.
1: Mettons que t'es à Green Day, ça va, mais si

0: souhaite au petit chanteur du Cap, là.
1: Ta gueule.
0: Ta gueule.
1: On a aussi à être trop intoxiqué, on en voit souvent. Hein?
0: Ah oui.
1: Souvent dans les festivals, il fait chaud, le monde prend de l'alcool, ils prennent pas d'eau, ils viennent chaud-marde.
0: Ben oui.
1: Ça, là, c'est agressant, vraiment. Si vous n'êtes pas capable de sortir en public, sortez pas.
0: Exact.
1: On a aussi envahir l'espace personnel des autres. T'sais, ah c'est oui. sûr qu'on est cordé.
0: Ça, c'est difficile, là.
1: C'est difficile, oui, mais il y en a, là, que c'est comme ça se frotte, ah. tutoé. Puis je suis comme là. Passe-toi.
0: Ouais, ouais, ouais.
1: Niveau en gang.
0: 6 pouces, là.
1: Fait que se croire seul au monde avec ta gang aussi, tu fais pas attention au monde alentour de toi. Ouais. Être impoli avec le personnel, les bénévoles, souvent
0: non,
1: c'est des bénévoles.
0: Ça, ça passe pas. Ouais.
1: Dans les festivals, ça, ça me met le feu au derrière.
0: Ouais,
1: tu sais, c'est des bénévoles qui disent, hey, tassez-vous de là, vous pouvez pas être ici, puis le monde, ça chiale.
0: Écoute-les, là.
1: Il est bénévole.
0: Ouais, pis
1: même payé, t'aurais pas à y parler de même.
0: Non, exact, parce que c'est pas lui qui fait les règlements. Là. Écoute-les, ferme ta boîte, là, c'était pas content à votre temps.
1: Oui, exactement. Fait que ça, là, soyez courtois avec les bénévoles d'un festival. C'est, vous allez respecter tout le monde, vous allez passer une meilleure soirée. Et côté, là, qu'est-ce qui est pas comportement, oubliez pas de vous hydrater. De prendre de l'eau,
0: c'est vrai.
1: De bien manger, de vous mettre de la crème solaire et de pas apporter trop de choses aussi. Souvent, il y en a qui arrivent avec des méchantes grosses sacoches, là, petit sac banane avec ce que vous avez besoin de nécessaire. Donc, soyez responsables, traînez pas trop d'affaires puis profitez-en et soyez gentils les uns avec les autres.
0: Ah, bon festival, Stéphanie.
1: Merci, Goulou, toi aussi, là, même si tu y vas pas. Là.
0: Non, ben...

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1: Hey, pour les crinqués d'été, on s'en va tranquillement, pas vite, avec Steph Veillette vers le lac Saint-Jean. Lac Saint-Jean, terre d'accueil, endroit que j'adore aller passer des moments l'été.
2: Aller manger des bleuets, Lolo.
1: Oui, exactement. Au mois d'août, aller manger des bleuets. On parle de bleuets aujourd'hui. Et tous et celles, juste en commençant, Steph, là,
2: oui.
1: J'ai un tips pour toi. Si jamais tu vas au lac, mettons que tu arrives à Robertval, faut que tu ailles te chercher des bleuets dans le chocolat des pâtes rapisses. Les bleuets dans le chocolat sont frais. C'est des chocolats frais. C'est des bleuets frais trempés dans le chocolat au lait ou noir. Et puis c'est réfrigéré dans des petites boîtes.
2: Non, je te
1: le dis. C'est ça. C'est du bonheur dans la gueule.
2: C'est clair. Mais moi, je serais plus chocolat noir.
1: Ouais, moi aussi. Chocolat noir et bleuet, c'est extraordinaire. Et bleuet, on parle de ça aujourd'hui.
2: Ben oui, exactement. Vos recettes et nos recettes préférées.
1: Oui.
2: Avec des bleuets, parce qu'on le sait aussi, on peut profiter des fraises, mais on peut aussi profiter des bleuets. Ça se passe quand vraiment la saison forte des bleuets au Québec? Mais c'est généralement de la mi-juillet jusqu'à la fin août. Donc peut-être que pendant vos vacances, vous allez pouvoir aller faire la cueillette de bleuets.
1: Ah, oui.
2: Puis on le sait, la région emblématique, le Saguenay-Lac-Saint-Jean, c'est là que se trouve quand même la majorité là, des producteurs de bleuets au Québec. Et savais-tu quoi? Le Québec, là, on est dans les plus importants producteurs de bleuets sauvages au monde.
1: Hein?
2: Ça fait vraiment partie du patrimoine agricole du Québec.
1: Ben, je savais pas ça.
2: Les bleuets, ouais.
1: C'est malade, ça.
2: Puis, savais-tu quoi?
1: Quoi?
2: On a deux sortes de bleuets principaux là, au Québec.
1: Moi, les petits pieds gros.
2: Exact. Moi, je pensais que c'était une affaire, puis il y en a qui étaient plus gros que d'autres, mais finalement, on a vraiment le petit bleuet sauvage qui est plus petit, très parfumé. Ça, souvent, on en trouve justement là, si vous allez faire de la randonnée, des petits arbustes de petits bleuets. Là.
1: Ben, au chalet de notre ami qu'on a en commun, Max, il y a des terres de bleuets autour de chez eux. Tu te promènes dans le bois, là, tu prends ça, puis tu peux faire des petits pains au bleuet.
2: Ah, miam! Petit bleuet sauvage. Ou sinon, on a les bleuets en corps. Ça, c'est les plus gros et les plus cultivés là, en arbustes, comme quand on va à l'autocueillette là, dans des producteurs locaux.
1: OK.
2: Bleuet. Ouais. Avant de donner des recettes, pourquoi on devrait en manger? C'est rempli d'oxydants.
1: Ah ouais?
2: Ouais, fait que c'est l'anthocyanine qui donne la couleur bleue là-dedans. Puis ça, c'est super bon pour la santé.
1: Il faut pas manger ça en auto si c'est rempli d'oxydants? OK.
2: Pas rempli d'accident à l'Ocolo, là. Puis, moi, je veux connaître ta recette préférée avec des bleuets.
1: Deux choses. Premièrement, confiture. Moi, je me fais des confitures de bleuets quand arrivent les petits bleuets. Les petits, pas les gros, là. Les tout petits. Et ça, j'entends du monde me dire, c'est de l'ouvrage parce qu'il peut avoir des petits morceaux de bois. Je passe chacun des morceaux de bleuets avant de les rincer. Pour ça, j'en prends un, je le mets dans ma passoire, je prends l'autre parce qu'il y a toujours des petits bouts de branches, là. C'est un après l'autre.
2: Ça va être relaxant à faire quand même.
1: Relaxant. Et la confiture de bleuets, de mini bleuets, de petits bleuets sauvages, ça n'a rien de comparable. Et l'été passé, je suis allé dans le Bas-Saint-Laurent et je suis allé à l'espèce de casse-croûte de Colombe-Saint-Pierre.
2: Okay.
1: Vous savez, celle qui coach les chefs, dans les chefs, là, elle fait les recettes avec eux autres.
2: Ouais.
1: Elle avait un casse-croûte et j'ai bu la meilleure slotch du monde entier. Je l'ai refaite chez nous.
2: Slotch au bleuet.
1: Slotch et bleuet, mais tu sais, c'est pas une slotch poppy. Là. C'était une slotch alcoolisée, purée de bleuet avec un gin du Bas-Saint-Laurent. Et il y avait une espèce de sirop de sauge. Vous dire, c'était la meilleure slotch que j'ai bu de ma vie. Bleuet et sauge, là, vous essayerez ça à la maison. Là, et trouver le bon sweet spot entre les deux, là, c'était malade mental.
2: Miam.
1: Drink avec des petites purées bleuets, là, c'est vraiment, vraiment très bon. Avec de la sauge, t'as ça jeté à terre.
2: Ah ben là, c'est sûr que c'est bon, là.
1: Ah oui.
2: Oh my God!
1: Toi, tu vis ça quand même, bleuet?
2: Les bleus, écoute, moi, je peux manger ça, là, mais il faut qu'il soit dur. Tu sais, un bleuet mou.
1: C'est comme un raisin, dans le fond.
2: Oui, j'aime quasiment ça quand il y a le contour à un corps un peu vert, mauve, parce qu'il est bien croquant. Exactement. Mais sinon, moyen que j'adore manger des bleuets, là, ça va faire différent que les manger frais, mais dans des muffins au son.
1: Hein?
2: Aimes-tu les muffins au son?
1: Ben, je m'en ai pas dire au son, mais des muffins, je fais raisin et citron. Ben, non, pas raisin et citron, mais bleu et citron. C'est malade.
2: Okay,
1: des petits muffins d'été.
2: Malade.
1: Vraiment.
2: Muffins au son, tu rajoutes plein de bleuets frais là-dedans. C'est tellement bon.
1: Ah, ben là, on va essayer ça.
2: Tu peux manger des bleuets frais avec tes muffins aussi
1: après. Ben oui. Hey, merci, mon petit bleuet.
2: Hey, merci, Lola.

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1: C'est les crinqués d'été. Je sais pas si vous avez déjà soupé ou non, ou vous êtes rendu une petite fringale. On va parler de casse-croûte avec Steph.
2: Regarde, Nico, on a-tu des casse-croûtes dans la région? Suis dit, pourquoi pas se faire un petit top de tes préférés et de mes préférés, et on attend surtout les vôtres.
1: Oui.
2: Par texto 819-519-1031, là.
1: Absolument. Toi, c'est quoi tes meilleurs spots, tous?
2: Meilleurs spots? Je veux dire, mon village d'origine, mais ma famille est originaire de Saint-Stanislas.
1: OK.
2: Chez Lulu.
1: C'est bon chez Lulu?
2: Ah!
1: Ah ouais?
2: Les gringos. Faut que vous essayiez ça.
1: C'est quoi ça? Hey, moi, dans mon jeune temps, un gringo, ça se fumait.
2: Non. Écoute, un gringo, c'est tellement bon. C'est comme un pain hamburger. Puis, tu sais, ils mettent du beurre là, pour le faire cuire sa plaque. Puis, ils te mettent là-dedans deux tranches de jambon grillées sa plaque. Mais entre les deux tranches de jambon, ils mettent comme un fromage à griller.
1: OK.
2: Ça vient avec de la laitue, des oignons, puis comme une sauce secrète, style Big Mac un peu. C'est tellement bon,
1: ben,
2: là.
1: Voyons, ça doit être bon.
2: C'est malade mental. Sinon, il y a, écoute, attache ta tuque, la patente à Mario.
1: Ça me fait penser à la petite molle à Régent à Saint-Élie.
2: Ah ouais, c'est ça. Ouais,
1: la patente à Mario, c'est
2: la
1: quoi?
2: La patente à Mario, écoute, ça fait longtemps que j'ai pas mangé ça, parce que je suis partie sur le gringo depuis une couple d'années. Mais c'est comme un grilled cheese, mais avec de la viande hachée puis des oignons dedans, cuits.
1: Ça doit être bon.
2: Malade.
1: Ça, c'est chez Lulu, ça, la patente à Mario. Là.
2: Chez Lulu, à Saint-Stan, ça, c'est vraiment bon. Sinon, Trois-Rivières, le Marianne 2.
1: Ah ouais?
2: Poutine, là-bas, c'est à se jeter à terre.
1: C'est vrai?
2: Tellement bon, et il y a une place que je veux essayer. Chaque fois que je suis passée, c'est même que j'ai découvert le Marianne 2. En partant de la job, je me suis dit, je vais arrêter chez Je à Saint-Étienne.
1: Ouais.
2: Mais là, c'est tellement viral, là.
1: Ah oui, c'est
2: il y avait un line-up genre de 40 personnes.
1: Non.
2: J'étais comme, bon, on va continuer vers chez nous, Trois-Rivières. Puis en passant devant le Marianne, je dis, je vais arrêter, voir essayer la poutine, on va voir. Puis finalement,
1: Ah ouais?
2: Eh bonne.
1: C'est vrai?
2: Ben malade mental.
1: Il faut que j'aille ça. Mais là, le gringo chez Lulu, là, ça me parle, ça.
2: Non, tu comprends pas.
1: C'est vrai?
2: Je suis prête à partir là.
1: Ben ouais, les frites sont-tu bonnes? Parce que si j'accompagne ça dans les frites.
2: Frites maison avec ben du vinaigre puis du sel, là.
1: Mais
2: poutine est écœurante aussi. Vous prenez mélange, sauce brune puis barbecue.
1: Ah ouais? Ah, toi, t'es funky d'un poutine.
2: Trop bon.
1: Moi, un peu plus conservateur, c'est la poutine. Je te dirais que mes spots préférés, Jeannot à Shawinigan.
2: Oui.
1: Chez Jeannot,
2: frites
1: là.
2: Frites maison aussi.
1: Frites maison, des grosses frites, un peu sucrées. Sauce incroyable. Ça fait des années que ça existe en arrière de la plaza, en haut là, du boulevard des Hêtres.
2: Ouais.
1: C'est tellement, mais tellement, mais tellement bon. Sinon, à Louisville.
2: Ouais. Ah, je le sais où tu t'en vas.
1: Patate 2.0. Là, la gang, là, si vous allez ailleurs que chez Patate 2.0 dans votre vie, même si vous venez ailleurs que Louisville, je ne comprends pas. C'est les meilleures frites du monde entier. Ils ont à peu près 50 sortes de poutines. Leurs poutines sont bonnes.
2: La sauce brune, es-tu malade?
1: La sauce brune est extraordinaire. Pour de vrai, c'est fin, ce monde-là. En plus, là, toujours un service rapide, ils sont gentils. Tu rentres, c'est comme une entrée puis une sortie. Là. Tu rentres, ils donnent une petite affaire pour attendre ta commande, qui bosse, tu passes à la terrasse, oui. Puis, demander tu repars. Il y a une entrée puis une sortie. Clic, clac, un petit comptoir. Puis, le staff est tellement fin. Les frites, c'est avec noyé de vinaigre rempli de sel.
2: Miam! Ben là, écoute, cette semaine, on sait où est-ce qu'on va aller dîner, mon
1: coup. Ah, mon Dieu, j'ai faim.
2: J'ai faim, là.
1: Hey, pourquoi on fait ça en ayant faim, en plus?
2: Ben, tu sais, bravo, là, mon yogourt grec en collation, il me tente pas, là.
1: Non.

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1: Allô?
2: Allô?
1: je savais pas comment c'est ça, mais je vais dire bonjour.
2: Ben, gars, c'est la moindre des choses, c'est poli.
1: Les crinqués d'été, on est dans des sujets estivales. Parce que.
2: Pas les crinqués d'hiver?
1: Non, c'est pas les crinqués d'hiver. Au fond, les crinqués d'hiver, quand ce sera l'hiver.
2: Les crinqués d'hiver?
1: Les crinqués d'hiver! Aujourd'hui, Stéphanie, on parle d'un sujet qui, ma foi, vient me chercher. Parce que.
2: C'est sentimental pour toi.
1: C'est sentimental. Moi, là. Je ne passe pas un été sans aller au parc national au moins une fois par semaine.
2: Oh, OK, pas une fois dans l'été, une fois par semaine.
1: Non.
2: Ben voyons donc.
1: Une fois par semaine.
2: OK.
1: Au parc national, peu importe l'entrée. Et on avait le goût de se jaser aujourd'hui de nos spots préférés. C'est peut-être des spots secrets, je sais pas. Toi, quand tu vas au parc national de la Mauricie, cadeau de Jean Chrétien.
2: Oui.
1: On le salue, Nagan.
2: Ben, on le salue, Johnny.
1: Johnny. Et, ouais, c'est où que t'aimes aller, toi, quand tu vas au parc?
2: Ben, écoute, moi, j'ai moins d'expérience que toi dans le parc national. Parce que pour la randonnée, quand il fait moins chaud, souvent, on va entrer par.
1: Saint-Jean-des-Piles.
2: Saint-Jean-des-Piles. Je suis tout le temps mêlée entre Grande-Pile et Saint-Jean-des-Piles.
1: Est-ce que tu vas faire le lac solitaire?
2: Oui.
1: C'est celle-là.
2: Je l'ai déjà fait.
1: Et tu t'ennuies de ta mère les premiers 30 minutes.
2: Et
1: Ça monte. Mais après ça, t'as la paix, là. C'est un 5 km.
2: Ouais.
1: Incroyable.
2: C'est vraiment le fun. Il y en a un autre aussi qu'on avait fait. C'était comme 12 km. Là, je m'ennuyais de ma mère à la fin, là.
1: Sac.
2: J'avais hâte de revenir au char, je peux vous le dire. On était arrêté prendre une bière. Après, on avait de la misère à marcher.
1: Ah, ouais. Qu'est-ce que vous avez fait dans le bois?
2: Ah, on a fait de la randonnée. J'aime pas assez les maringouins pour me déshabiller dans le bois. Sinon, mon spot l'été, quand il fait beau, quand il fait chaud, qu'on veut aller en profiter, on rentre par Saint-Mathieu-du-Parc.
1: Ouais.
2: Un court entrée dans le parc, tu gardes toujours la droite pour aller à Shawinigan.
1: Okay.
2: C'est comme Shawinigan, mais écrit avec que des E, à part le G-A-N à la fin.
1: Ouais.
2: Un petit peu plus loin, là, vraiment proche, tu descends une petite côte, il y a un espace pour louer des embarcations.
1: Ouais.
2: Tu peux louer des canots, des kayaks, même je pense qu'ils ont des paddleboards aussi. Fait que tu peux louer tes embarcations là, et là tu t'en vas te promener bien tranquillement sur le lac Wapisagong.
1: Oui, c'est ça.
2: C'est tellement.
1: Ben oui, il y a des aires de pique-nique aussi à cet endroit-là. Ben, on peut se rendre là aux cascades, bien évidemment. Là, cette année, le pont est fermé, mais il y a comme du petit portage à faire. Là, on peut quand même aller aux cascades cette année. Ils ont annoncé ça cette semaine que le petit pont allait être refait.
2: Moi, je me rends pas aux cascades. Là. Moi, je reste vraiment là.
1: Oui, ça, je sais.
2: Ben tranquille. Puis, tu sais, c'est super tranquille. Tu sais, il n'y a pas de grosse marée, des grosses vagues. Là. C'est tranquille.
1: T'as raison, ouais, c'est un bon spot. Moi, je rentre toujours de l'autre bord. Je rentre toujours Saint-Jean-des-Piles.
2: Ah ouais?
1: Ouais, souvent Saint-Jean-des-Piles, à moins de la fois dans l'année que j'ai goût d'aller me faire brosser le porte-crotte d'un cascade.
2: Le porte-crotte.
1: On a l'image, hein, mouée d'une bassine.
2: J'adore.
1: Saint-Jean-des-Piles et mon arrêt se fait toujours, là, dites-le pas à personne, mais au lac Bouchard.
2: Ah
1: c'est
2: ouais?
1: Un petit lac. Il n'y a pas beaucoup de place pour se baigner et l'eau est chaude comme d'une piscine, même déjà début juin, tellement que le lac est petit. C'est un de mes spots préférés avec notre ami Max. On va là au moins une fois par semaine et on s'amène soit des pique-niques le soir. Tu sais, là, quand tu finis de travailler, tu amènes ton lunch au lieu de souper à la maison, tu manges ta sandwich, tu vas te saucer avant, tu manges ta sandwich, tu te sauces après, tu reviens, c'est pas super loin.
2: Je me le dirige, je vais y aller.
1: Mais pour vrai, ça serait cool. Sinon, ben, grand classique, et quand tu as la journée au grand complet, sur la Bouchard, sur aussi le lac Édouard. Quel beau lac, le lac Édouard. Ben oui, il va falloir que tu ailles là.
2: Je suis jamais allé
1: la plage est énorme. C'est sûr qu'il y a plus de familles, mais si tu vas dans chacun des bouts, là, mettons, de la plage, tu peux avoir un peu de paix là-dedans.
2: Ah ouais.
1: Oui. Fait que on est tellement chanceux d'avoir
2: ça. Tu peux te baigner, l'eau est belle, là.
1: Vraiment. Ben oui.
2: Mais toi, on se rappelle que tu pisses dans l'eau.
1: Oui, exactement. Merci.
2: C'est courant chaud entre les deux jambes, c'est toi, Isabelle.
1: Oui, moi, je pisse d'un cadeau à Jean Chrétien.
2: Ouais!

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1: Ah, est-ce que ça sent bon l'été? Ça sent bon en studio, Stéphanie est là.
2: Est-ce qu'on est bien quand on est dans son bain?
1: Toi, tu sens toujours, parlant d'odeur, tu sens toujours le coco, le coconut.
2: Oui!
1: Souvent. Okay. T'as pas des crèmes ou un parfum qui sent un peu le coconut?
2: Ben oui, j'en ai plein, j'adore ça.
1: Ah oui!
2: J'aime mieux ça que tu me dises, tu sens un peu le suri puis la sueur. Ben, c'est bon!
1: Non, non, non.
2: Mais aller me laver dans le lavabo de la cuisine en bas.
1: Tu sens les cocos.
2: Ah, il sent les cocos.
1: Et là, tu m'amènes sur quelque chose, parce que moi, une de mes mémoires, si tu veux, que j'ai, c'est la mémoire olfactive.
2: Je comprends pas à quel point sentir, mettons, un parfum que je mettais au secondaire, ça me ramène exactement à quand je le portais. C'est fou,
1: raide. Ça, ou mettons, je me promène dans la rue pour avoir une odeur de barbecue mélangée avec telle affaire, et ça va me faire arrêter de marcher. Je vais figer, puis je vais être comme... Ah, ça, ça me fait penser quand je suis allé en Thaïlande. Ça m'arrête, genre, ça me fait capoter.
2: C'est donc bien.
1: C'est quoi, toi, tes odeurs préférées l'été?
2: Ben, odeurs préférées l'été, écoute, ça, je peux pas passer à côté, là, mais du gazon frais coupé.
1: Ah, oui.
2: Je comprends pas. Mes chiens qui ont les pattes blanches vont en plus se rouler là-dedans.
1: Ah, oui.
2: Ils sont ouverts, mais là, fait que là, leurs pattes, ça sent le gazon mélangé avec les Doritos.
1: Ah,
2: parce que si vous avez un chien, sentez-y le dessous des pattes et ça sent les Doritos.
1: Ah, ouais, hein? Ça t'écœure pas, non?
2: Non! Ah. Non!
1: Okay.
2: C'est comme du parmesan, ça sent les pieds, puis t'aimes ça pareil.
1: Oui, oui, c'est vrai.
2: Même affaire.
1: Absolument.
2: Sinon, les brochettes sur le barbecue, l'odeur.
1: L'odeur des brochettes?
2: L'odeur des brochettes.
1: OK, pas d'autre chose, des brochettes.
2: Les brochettes sur le barbecue, moi, je peux te dire que tel voisin, c'est sûr que c'est des brochettes qu'il mange.
1: Ben voyons.
2: Parce que ça sent la brochette sur le barbecue.
1: Ben voyons.
2: Ça sent tellement bon, ça me fait capoter. Sinon, ce que j'aime aussi, là, c'est. Tu sais, mettons, quand tu passes à côté de, ben pas un champ de fleurs, mais mettons, tu prends une marche dans la rue, puis t'as une voisine qui a un beau jardin, puis tu réussis à sentir les fleurs.
1: Ben là, au printemps, là, des fois, là, tu marches, puis t'as une drave d'un voisin qui a un lilas.
2: Des lilas. Oh, oui! C'est malade.
1: Ouais.
2: Malade.
1: Mes odeurs préférées d'été. Ouais. Es-tu prête?
2: Le gazon. Tes pieds dans tes gougounes, ça marche pas.
1: Non, mes pieds dans mes. Non, mes pieds dans mes gougounes, non. Et tabarnak, je sais. Excuse-moi, je le sais. Faut changer ma gougoune. C'est pogné dans le gougoune.
2: Ah, je vais t'ai payé s'il faut. Mais...
1: Ah, c'est vrai. Ah, je suis désolé. Ah, oui. Ah, mon Dieu, je m'excuse. Je m'excuse. J'ai goût d'arrêter.
2: Mais non, je
1: OK. Mon odeur préférée. Hey, je suis dégoûté. Mon odeur préférée, chez nous, moi j'habite en campagne et autour on a des voisins qui font les foins et quelqu'un qui vient de faire les foins là, c'est là, tu parlais d'odeur du gazon là,
2: ah oui.
1: C'est 100 fois pire que ça là.
2: C'est vrai.
1: C'est des grosses drafts de foin coupés. Une autre odeur, je t'invite Steph à fermer les yeux, tout le monde dans la maison aussi,
2: oh
1: à moins
2: que
1: vous soyez en char.
2: Qu'est-ce que tu vas faire?
1: Vous fermez les yeux, vous imaginez.
2: En char, fermez les yeux.
1: Non, fermez pas les yeux si vous êtes en char. Vous fermez les yeux puis je vous invite à vous imaginer, vous marchez sur le trottoir, vous êtes sur votre perron. Une journée chaude et humide, ça commence à être nuageux. Et là, il commence à avoir les premières gouttelettes de pluie.
2: Ah,
1: c'est
2: oui.
1: Chaud et humide.
2: Oui, oui, oui.
1: Hein,
2: oui
1: tu viens d'avoir l'odeur, hein?
2: Tellement, genre du trottoir
1: de pluie, de la rue mouillée. Ah, si j'aime cette odeur-là.
2: C'est vrai.
1: J'adore ça. L'odeur du gaz d'un 4 roues. Tu sais, là, tu vas à quelque part, même l'hiver aussi, tu le sens un peu en skidou, mais tu vas en 4 roues quelque part, tu loues un chalet, là, l'odeur du gaz.
2: Ça, là, quand j'étais jeune, mon père me chicanait parce qu'on arrêtait de t'inquiéter et je rouvrais ma porte pour prendre des sniffs.
1: C'est vrai?
2: C'est peut-être pour ça qu'il me manque deux cellules.
1: Oui, puis t'as fini animatrice de radio.
2: Ouais, voilà!
1: Mais barbecue, tout ça, tu m'as nommé les brochettes, mais mettons, tu marches en ville, puis là, les voisins commencent à faire du barbecue. L'odeur de ça, là, ça me fait capoter.
2: Oh,
1: l'odeur
2: malade.
1: Du chlore d'une piscine, j'adore.
2: Ah oui, mais oui. Pourquoi qu'il y a ta piscine sans chlore quand ça sent
1: chlore? C'est parce que tu fais pipi dedans.
2: Non, c'est toi qui fais pipi. Moi, ça m'écœure.

0: jeudi 23 juillet 2026. Ici Robert Savard, en manchette. Le ministre de l'Économie, de l'Innovation et de l'Énergie confirme un investissement de 20 millions de dollars pour la création d'un centre d'innovation à Shawinigan. Un homme de 35 ans de Donnacona, Jimmy le Boutillier Jobin, fait maintenant face à plus de 40 chefs d'accusation criminels après avoir été arrêté le 4 juillet à Saint-Boniface. Mais auparavant, pour débuter, la MRC de Mackinac a finalement décidé de reporter au mois d'août prochain, lors de la prochaine assemblée régulière, les modifications qu'elle souhaite apporter à son règlement de contrôle intérimaire. L'explication fournie est qu'il y aurait de nouveaux éléments à valider avant de procéder au vote. Le nouveau RCI avait été présenté en assemblée spéciale ce lundi et devait être adopté ce matin. Le terme « bonification » est utilisé par les élus de Mackinac, et ce pour qualifier de nouvelles mesures beaucoup plus restrictives pour les éoliennes. S'il était approuvé par Québec, le nombre d'éoliennes du projet de Test Canada passerait de 80 à 14. La ville de Shawinigan autorise depuis mai dernier la consommation d'alcool dans certains parcs municipaux, y compris lors d'activités sportives, à condition que les boissons soient servies dans des contenants de plastique ou d'aluminium et que les spectateurs ne soient pas en état d'ébriété. Cette décision inquiète les responsables du soccer et du baseball mineur, qui craignent une hausse des comportements agressifs envers les arbitres et les entraîneurs. La ville assure avoir consulté des associations sportives et invite les citoyens à signaler tout comportement inapproprié. Le ministère de l'Économie, de l'Innovation et de l'Énergie confirme un investissement de 20 millions de dollars pour la création d'un centre d'innovation à Shawinigan. Le Centre national en électrochimie et technologie environnementale, le CNET, le cégep de Shawinigan, la ville de Shawinigan, l'Université Concordia ainsi que la zone d'innovation de la vallée de la transition énergétique se sont réunis pour la création de l'espace MCS+, au Centre d'entrepreneuriat Alphonse Desjardins. Cette nouvelle entité réunira sous un même site les plateformes technologiques de pointe. Cette nouvelle entité réunira sur un même site des plateformes technologiques de pointe, des laboratoires spécialisés et des infrastructures de qualification dédiées au développement, à la validation et au transfert de technologies. Destinées aux matériaux avancés tels que les catalyseurs, les matériaux actifs, les batteries et l'électronique pour les marchés de l'électrification et de la défense, l'espace MCS+ sera un maillon essentiel de l'écosystème québécois de valorisation des matériaux critiques et stratégiques. Cette nouvelle infrastructure devrait être opérationnel à l'automne. Le syndicat Unifor, qui représente plusieurs centaines de travailleurs du meuble, demande au gouvernement fédéral et provincial d'adopter plus de mesures structurantes contre le dumping pour riposter aux tarifs de l'administration Trump. Dans les derniers mois, Meuble South Shore a fermé ses portes, tandis que Bestar, à Lac-Mégantic, est dans un processus fragile de relance avec des investisseurs locaux. Daniel Cloutier est président du syndicat Unifor. Selon lui, le gouvernement provincial peut aller plus loin dans ses politiques d'approvisionnement et dans les appels d'offres.
1: Il faut susciter l'achat local, il faut qu'on passe de la parole aux actes. D'autre part, il faut qu'on mette des mesures anti-dumping fortes au Canada. Il faut mettre en place une politique de contre-tarif. Il faut qu'on puisse se défendre. Nous, on attend encore des mesures du gouvernement là, pour voir les contrats d'approvisionnement sortir un peu de la politique du plus bas soumissionnaire.
0: Des entrepreneurs québécois appréhendent l'entrée en vigueur d'une nouvelle taxe douanière de 50% sur des produits québécois vendus aux États-Unis et qui ne sont plus couverts par l'ACEUM. Si aucune entente n'intervient, la mesure entrera en vigueur le 19 août. Les impacts seraient majeurs pour Glorious Custom, l'entreprise spécialisée dans la confection de vêtements haut de gamme pour athlètes professionnels. Son fondateur, Jean-François Bédard, a fourni ses explications ce matin.
2: C'est un habit qu'on envoie, exemple, un joueur de hockey à Washington. Si l'habit coûte 1 500 $, exemple, ben, il va avoir une taxe de 750 $ là, qui va être ajoutée au produit là, en plus de tous les frais de livraison de ces choses-là. Ça fait pas de sens. Il va falloir trouver des façons de faire pour satisfaire notre clientèle des États-Unis aussi. Là.
0: Un homme de 35 ans de Donnacona, Jimmy le Boutillier Jobin, fait maintenant face à plus de 40 accusations criminelles après avoir été arrêté le 4 juillet à Saint-Boniface. L'individu a été notamment accusé d'avoir coupé et retiré son bracelet anti-rapprochement, ce qui aurait déclenché une poursuite policière. Les accusations incluent enlèvement, séquestration, agression armée, menace de mort, harcèlement, conduite dangereuse et bris d'ordonnance. L'accusé demeure détenu jusqu'à la suite des procédures judiciaires et son dossier sera de retour devant le tribunal le 12 août. Voilà qui complète l'information. 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
1: Comment on se retrouve pour un autre crinqué d'été, Stéphanie?
2: Oui, oui. Oh, moi, je pensais que tu allais perdre la voix.
1: Non, je faisais une voix. Je du théâtre.
2: Oh, le théâtral.
1: Ah, Steph, quand arrive l'été, il y a des affaires que j'adore, notamment quand chez nous, à la maison, oui, où les voisins vont faire les foins, parce que moi, il y a plein de champs autour de chez nous.
2: Mais oui.
1: Ça fait les foins, ça sent bon, l'herbe frais coupée, ou bien quand mon coloc passe la tondeuse, le tracteur, ça sent tellement bon.
2: Oui,
1: là, l'odeur du gazon frais coupé. Puis on parle de pelouse aujourd'hui.
2: Oui, puis moi, écoute, j'aime ça, mais j'ai des chiens à pattes blanches.
1: OK. Ah, mon Dieu, fait que les viennent tout vertes.
2: Ah!
1: Ah ouais?
2: Ils viennent vert. Fait que si vous avez des chiens pâles, vous allez comprendre, mais c'est vrai que la satisfaction de voir le gazon coupé sentir le gazon frais, c'est dur à battre.
1: Ça donne le goût d'aller se rouler dedans. Steph, comment sauver nos pelouses d'été et surtout nos relations avec les voisins?
2: Ben exactement, parce que là, dans nos capsules d'été, on jase de plein d'affaires et c'est une chose qu'on doit penser l'été, l'attente de notre gazon quand on est rendu des adultes responsables avec des maisons. C'est mm-hmm. bien plate, ça vient avec. Mais premièrement, pour couper le gazon, on attend quoi? Qu'il soit haut comme de la mauvaise herbe. Il y en a qui coupent ça même quand c'est encore super court, mais en fait, le bon repère là, pour la tondeuse, c'est qu'en général, la hauteur idéale de coupe, c'est de 7 à 9 cm. Fait qu'on parle là, d'un 3 pouces, 3 pouces et demi.
1: Okay.
2: Puis il faut jamais couper plus d'un tiers de la hauteur à la fois. Fait que si ton gazon mesure 12 cm de hauteur, c'est sûr qu'on y va à l'œil, bien évidemment.
1: Ouais.
2: Ben, on coupe maximum 8 cm.
1: Ah ouais.
2: Puis pourquoi qu'on devrait garder notre gazon un petit peu plus long au lieu d'être bien ra-ra-ra?
1: Pour pas qu'il brûle.
2: Au lieu du sol. Exactement, ça lutte contre la sécheresse. La sécheresse,
1: moi aussi. Oui, une gorgée d'eau.
2: Ça empêche les mauvaises herbes, du moins ça diminue, et ça garde le sol plus frais.
1: Ah!
2: Fait que ça, c'est quand même une bonne idée de le garder. C'est quand les meilleurs jours aussi, bien évidemment, ben c'est les jours secs, donc pas après la pluie. On attend là, que ça soit vraiment là, sec. Ou en pleine canicule, c'est pas mieux non plus parce que c'est sec, sec, sec.
1: Sec.
2: Fait qu'on attend. Puis, idéalement, là, c'est une fois par semaine en haute saison là, du mois de mai qui est déjà passé jusqu'au mois d'août au Québec. Meilleure heure aussi à le faire. Et là, je te parle pour
1: le
2: garder...
1: Le dimanche matin à 7h.
2: Mais là, attends un peu. Je te garde les meilleures heures pour la tonte, pour optimiser
1: pour
2: ton
1: la
2: gazon.
1: Pelouse,
2: En fin de matinée, donc entre 9 et 11 heures le matin ou en fin d'après-midi, entre 16 et 19 heures. Pourquoi vraiment tôt le matin, c'est pas conseillé? Il y a encore la rosée, le sol est humide. En plein soleil, ça peut stresser le gazon.
1: Ben voyons.
2: Le pauvre petit gazon. Et tard le soir, ben c'est pour les bruits là, avec les voisins. Ouais, tu fais pas ta tondeuse à la lampe frontale, ça c'est sûr.
1: Tu sais, mettons, pendant que le monde soupe sa terrasse, là, puis là ça part la à dimanche soir à 18h.
2: J'avoue que ça fait un petit peu chnoute. Et là, pour le respect des voisins maintenant.
1: Ouais.
2: Toi, là, c'est quand ton moment idéal que tes voisins peuvent faire la tondeuse ou toi, tu te dis, bon, c'est politically correct d'aller faire ma pelouse.
1: Hey, sincèrement, moi, je m'en fous bien raide. Ouais. Moi, ouais, j'ai
2: pas... c'est quelque chose qui me dérange pas.
1: Moi non plus. J'étais sur un camping, par exemple, toute mon enfance avec ma mère, puis je pense qu'on n'a pas le droit de passer la tondeuse les dimanches. Je pense que c'était interdit.
2: Ah ouais?
1: Complètement. Ouais, ouais. Okay. Ou la fin de semaine après, mettons, midi, c'était interdit. Il y avait des règlements autour de ça.
2: OK, OK. Mais en fait, pour une bonne pratique, pour avoir une belle ambiance avec vos voisins, bien évidemment, on évite, tu sais, surtout la fin de semaine, à 8 h le matin.
1: Ouais.
2: Peut-être pas, tu sais. Évitez aussi après 19-20 h. On privilégie aussi les jours de semaine. C'est rare qu'on va recevoir, tu sais, un barbecue avec des amis, puis on va empêcher les voisins de s'entendre parler. Ou le samedi en journée. Tu sais, samedi midi,
1: c'est vrai.
2: Là, on part, on fait nos affaires.
1: Même un samedi 10h, là, de m'emmener, il est temps que tu te lèves et t'ailles au Parc national faire de quoi de ta peau. Là.
2: Ben, c'est ça, exactement. Fait que tu sais, c'est d'y aller avec votre gros bon sens. Est-ce que il y en a qui ont peut-être fait des caucus avec des voisins? Moi, je suis curieuse. De dire, hey, on se dit-tu la gang, tu sais, qu'on fait ça entre telle heure puis telle heure, tel jour?
1: C'est une bonne idée.
2: On a la paix, tu sais.
1: Wow!
2: Mais tu sais, j'habite pas sur 18 acres de terrain. Fait que tu sais, on s'entend que ça se fait vite. Mes voisins aussi. L'avantage, j'habite moi sur le coin d'une rue.
1: OK.
2: Fait que tu sais, il y a comme un voisin que je peux déranger, mettons, là. Puis écoute, il est assez fin que je ferais pas exprès pour le faire chenoute avec ma tondeuse.
1: Une chance, c'est là, toi.
2: Ben, une chance, écoute. La proue du gazon, ici, te présente.
1: Merci.
2: Bye bye.

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1: Un autre crinqué d'été avec nul autre que Stéphanie.
2: Oh, on aime ça l'été.
1: On adore. L'été, c'est fait pour jouer. L'été, c'est fait pour jouer.
2: Et manger des hot dogs.
1: Exactement. Tu lis dans mes pensées et c'est un sujet polarisant. Il y a deux équipes dans la vie, je pense pas qu'il y en a entre deux. Non. On est-tu hot dog grillé ou hot dog steamé?
2: Écoute, moi, je peux-tu te donner ma théorie?
1: Vas-y donc.
2: Dans les arénas, dans les stades de baseball, souvent, ben, la majorité du temps, c'est des hot dogs steamés. Là, ça goûte l'événement, ça goûte l'été, c'est bien, bien le fun. Chez nous, jamais on fait des hot dogs steamés.
1: Moi, toujours, hot dogs steamés.
2: Dégueulasse.
1: Partout.
2: Mais ailleurs, j'aime ça. Chez nous, pas capable.
1: Hey, non, mais là, tu t'en es-tu déjà fait à la maison de hot dogs steamés?
2: Ben, hey, dans le temps, mon père, il y avait comme la machine exprès pour mettre les saucisses puis les pains et tout.
1: Ouais, c'est bon.
2: À la maison, c'est pas pareil. À la maison, il faut que ça soit grillé.
1: Tu prends un chaudron, tu mets un fond d'eau, tu mets ta passoire, tu mets tes pains puis tes saucisses. Tu mets un couvercle. Mettons tes saucisses, t'es fait cuire à part, là. Mais tu mets ton pain dans ta passoire, pas trop d'eau, tu fais bouillir. Tu mets un couvert de chaudron, ça vient de te faire une steameuse à maison, puis tes pains sont pareils comme au stade de baseball. Puis tu te fais des hot dogs steamés à la maison de même. Chaudron, passoire. C'est ça. Chaudron, passoire, couvert. Ouais. Chaudron, passoire, couvert. Tenez ça.
2: Mais écoute, tu sais, si on va super quelque part pis c'est de d'estimer, genre, ça me dérange pas, là.
1: Ah,
2: tu sais,
1: ouais.
2: J'aime ça, mais m'en faire à la maison, jamais. Moi, c'est toasté noir, là, assez que quand je roule mon pain, il fait en deux souvent.
1: Mon Dieu, hey, tu dois la chier clair.
2: On s'en parlera dans un autre craqué.
1: Ouais, Steph, il y a des personnalités qui sont rattachées à ces types de dog.
2: Ben oui, j'ai fait mes grandes recherches scientifiques avec madame ou monsieur ChatGPT. Je voulais savoir, c'est quoi la différence des personnalités des personnes qui aiment les hot dogs steamés et les hot dogs grillés?
1: Vas-y donc.
2: Tu me diras si ça correspond avec toi. On va commencer justement par les hot dogs steamés. C'est des personnes qui aiment les traditions, qui commandent souvent la même chose au restaurant. Moi, je pense que t'es game quand même d'essayer plusieurs affaires.
1: Ça dépend. Depuis que j'ai eu ma chirurgie bariatrique, je vais moins au resto. Fait que quand je vais au resto, je prends ce que je m'ennuie, mettons.
2: Ouais, c'est ça.
1: Fait que, mais à la maison, je cuisine un million d'affaires, j'aime un million de choses. J'aime tout, mais au resto, à ça, j'y vais, je suis comme, ah, oh, là, j'ai goût de ça, j'y vais.
2: J'y vais ça. Avec
1: ouais,
2: ça,
1: fait que ouais. C'est proche de ce que je suis.
2: Pas pire, pas pire. Les personnes qui aiment les hot dogs steamés au lieu des hot dogs grillés ont probablement un tiroir rempli de vieux fils de recharge de téléphone au cas où.
1: Ben, non.
2: Tu ramasses des affaires pour être sûr qu'au cas où.
1: Moi, mais je ça, ramasse c'est... rien.
2: Hey, je le sais, tout est
1: je
2: un
1: jette tout.
2: Jeteur compulsif. Et les personnes qui aiment mieux les steamer croient que si quelque chose fonctionne, pas besoin de le changer.
1: Effectivement.
2: Moi, j'ai l'impression de lire mon chum.
1: Ah oui, c'est vrai?
2: Oui.
1: C'est un order.
2: On va l'appeler, voir si... non, mais les souvenirs, là.
1: OK.
2: Oh, ouais.
1: Ah, mon Dieu. Moi, il a fallu que mon père m'amène. Mon père a déménagé, j'avais du stock chez eux. Puis là, j'étais tout en train de jeter comme un zinzin. Puis là, j'avais des trophées de méritage, des affaires de voyage. J'étais en train de tout jeter ça. Il était là, non, tu gardes ça, là!
2: Ben oui!
1: Un jour, tu vas le regretter. Fait que là, on a fait une boîte d'affaires qu'il a pas voulu que je jette. Puis finalement, je suis content de pas l'avoir acheté.
2: Ben oui, ben oui.
1: Mais faut me surveiller, parce que moi,
2: ouais.
1: Si je l'ai pas revu depuis une couple de mois, je suis comme, n'ai pas besoin, ciao, bye!
2: Ah ouais, ah ouais. Moi, j'ai plus de misère un peu. Moi aussi, moi, je suis nostalgique. Hein, fait que les souvenirs, je suis comme, je veux pas acheter ça. Ceux qui mangent plus les hot dogs grillés, ces personnes-là aiment l'été, les feux de camp, l'odeur du barbecue. Ils sont convaincus que tout est meilleur avec des marques de grille. Hein, gars, ça me ressemble.
1: Ah,
2: tout
1: ben
2: bien grillé.
1: Oui.
2: Ça aussi, achète des gadgets qui n'utiliseront qu'une seule fois. On se rappelle que j'ai acheté un laboubou l'année passée. Et
1: oui.
2: Ils disent...
1: Puis un masque, là, infrarouge aussi.
2: Oui, le Shark Creole Glow.
1: Combien ça a coûté?
2: 500$.
1: 500$? Tu te le mets dans la face combien de fois par semaine? Ah non!
2: C'est des promesses que j'ai fait à mon futur mari de comme, OK, d'ici le mariage, là... Faut que je l'aie mis à tous les jours.
1: Pis. Ah mon Dieu.
2: On dit souvent des affaires comme attends de voir ma technique, moi t'arranger ça, moi.
1: OK, ah oui.
2: J'étais un peu de même.
1: Oui,
2: aussi,
1: c'est vrai,
2: t'sais.
1: C'est vrai.
2: OK, puis ceux qui mangent vraiment les deux, là, qui n'ont pas de préférence, mais c'est des personnes diplomates qui veulent pas choisir de camp. C'est probablement les mêmes personnes qui disent tout le temps moi ça me dérange pas quand on leur demande où est-ce qu'ils veulent aller souper. J'étais un peu comme ça aussi.
1: Ouais.
2: Ouais. Fait que, est-ce que votre personnalité fit avec votre saucisse?
1: Textez. Hey, textez-nous 819-519-1031. Parlez-nous.

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1: Ah, c'est l'été. L'été bat son plein. Ça dure pas longtemps. On est content d'être avec vous en mode estival. Bonsoir, c'est les crinqués d'été.
2: Ben, bonsoir, mon coulou.
1: Aujourd'hui,
2: comment tu vas et comment ton poil va?
1: Quoi? Mon poil, c'est vrai, on s'en va là-dessus. Moi, je vais à
2: sur
1: merveille.
2: Ton poil.
1: On s'en va sur mon poil. Moi, ça va bien. J'ai pas beaucoup de poils. J'ai deux poils au ras en dessous du nez là, pour ma moustache. Et sinon, je l'ai toutes dans raies.
2: Puis des sourcils.
1: Puis des sourcils.
2: Ah ouais, sourcils.
1: Oui, j'ai des bonnes brosses à tableau. T'es dû me faire les sourcils. Tu pourrais me faire les sourcils pour ton mariage. Je serais bien content de ça.
2: Ça serait une très bonne idée.
1: C'est vrai?
2: Mais oui.
1: On doit le faire un peu avant pour pas que j'arrive avec deux spots tout blancs.
2: Tout rouge puis tout blanc.
1: Tout blanc. On parle de poils, Steph. Trêve de plaisanterie. Pourquoi tu nous parles de poils aujourd'hui? C'est important.
2: Ben, en fait, parce qu'on est dans les crinqués d'été. C'est l'été. Et qu'est-ce qui, surtout chez les filles, nous agace l'été?
1: Ouais.
2: Le poil,
1: ah oui.
2: Parce que c'est vrai, tu connais peut-être pas la réalité.
1: Le bikini, si je portais des speedos, peut-être je serais comme, mais...
2: Oui, c'est ça, mais sinon, tu sais, mettons, on se met des petites shorts, on me voit-tu à la repousse, on me voit-tu le petit duvet sur les cuisses? Puis là, comment ça, là, l'été?
1: Jusqu'au duvet sur les cuisses?
2: On est pogné à dire, là, faut que je me rase parce que j'ai de quoi asseoir, puis...
1: C'est pas juste le bikini, là, c'est vraiment, on est stressé, là, de la cuisse, puis de...
2: Mais la cuisse, peut-être moins, parce que souvent, c'est du duvet blond. Mais sinon, toute la demi-jambe, là.
1: Ah, ouais.
2: Tu sais, c'est à faire, les aisselles, tout. Puis si vous gardez votre poil, tant mieux pour vous.
1: On s'en fout.
2: C'est naturel, il n'y a pas de stress. Vous devez vous dire, comment ça, mon poil, il pousse autant vite l'été?
1: Ouais, comment ça, toi?
2: Puis l'hiver, je peux passer 6 mois dans mon pyjama.
1: Raconte-nous ça, ton poil.
2: Savais-tu que ce qui va faire en sorte que le poil va pousser plus rapidement, plus fort, puis la repousse le revient vraiment le plus rapide, c'est avec la circulation sanguine.
1: OK.
2: Parce que le bulbe du poil va être nourri de sang frais. Fait que là, il est oxygéné, ça pousse. L'été, qu'est-ce qu'on a? On va au soleil.
1: Ah.
2: Il fait chaud. On a chaud.
1: On bouge peut-être un peu plus.
2: On bouge plus. Fait qu'il y a plus de circulation sanguine, plus de chaleur. Fait que notre poil pousse plus vite.
1: Ben, lâche-moi donc.
2: Yes!
1: Hein, toi, est-ce que tu vis ce phénomène-là?
2: Ben oui, puis non, parce que je suis pas poilu vraiment de base.
1: T'es pas le Sasquatch du bas du cap?
2: Non. Non, ben j'habite plus dans le bas du cap.
1: Ah oui, c'est vrai. Ah, t'es correct.
2: Puis je ressemble pas à Chewbacca quand même.
1: Non.
2: Là. Mais je touche du bois. Pour vrai, ça, je suis vraiment chanceuse. Mais l'été vient aussi avec... Qu'est-ce qu'on fait avec le rasoir? Souvent des petits poils incarnés, des petites bosses, là. Fait que ça, assurez-vous d'avoir une petite crème ou un petit exfoliant à mettre après. Ils s'en vont dans la grande surface. Mais là, moi, je veux vous mettre en garde sur l'épilation à la cire.
1: OK.
2: Parce que souvent, on se dit, hey, m'y aller une fois aux 3 semaines chez l'esthéticienne l'été, merci, bonsoir. Il n'y a pas de stress. Mais il faut faire attention. Pas de soleil 24 heures avant, pas de soleil 24 heures après.
1: C'est vrai?
2: Oui, puis ça, souvent, j'en vois du monde qui sortent de l'esthéticienne puis qui s'en vont se faire bronzer, puis je suis comme... Rose-toi, rendu là.
1: Ah ouais,
2: c'est plus de job, mais c'est vraiment dangereux là pour brûler plus facilement au soleil.
1: Ben voyons
2: faire des petites
1: donc.
2: Réactions, faire des taches aussi. Si vous allez vous faire le pinch assez, puis vous allez au soleil, après, vous pourriez faire comme une petite tache brune là au niveau de la molle. Là.
1: Ben voyons
2: donc. Faites attention au soleil, crèmez-vous, crème solaire, mais pas de soleil, surtout 24 heures après. Pis si jamais vous avez un coup de soleil, on va pas chez l'esthéticienne. La cire, elle va vous revirer de bord.
1: C'est vrai?
2: Ouais.
1: C'est une bonne.
2: C'est une bonne.
1: Ça a l'air qu'on peut se faire épiler au sucre.
2: Ben oui.
1: Comme faire de la tire d'érable.
2: C'est comme se faire épiler de la tire, ouais.
1: Ah, ouais.
2: Ouais, ouais. Mais ça aussi, ça arrache. Mais ça arrache pas de la peau, mais ça exfolie. Fait qu'on fait attention au soleil après.
1: Mais tu goûtes bon après.
2: Ben, ça goûte sucré, mon goulou.

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1: Yannick Denoncourt, je suis en compagnie de mon collègue Robert Savard. Robert, cet été, on fait de la prévention pour ce qui est des incendies de forêt avec les gens de la SOPFEU.
2: Oui, et puis de plus en plus, ça devient une notion importante si on veut préserver cette ressource qui est quand même primordiale, la forêt.
1: Oui.
2: Donc, on est avec Léa Bédard-Beaulieu, qui est conseillère à la prévention et aux communications à la SOPFEU. Bonjour Léa.
3: Bonjour.
2: Léa, on va parler d'opérations forestières. Parce qu'il y a deux façons d'intervenir sur les incendies de forêt. Il y a l'intervention aérienne, l'intervention terrestre. On a parlé dans une autre chronique de l'embauche des pompiers, mais on peut aller un petit peu plus loin dans le sens de la démarche. Là.
3: Oui, puis généralement, c'est un sujet qui intéresse beaucoup les gens parce que les gens, en fait, sont un peu fascinés là, par le travail du combat des incendies de forêt. Ce qu'il faut savoir, là, comme vous l'avez dit, on a deux volets. On a des opérations aériennes et des opérations terrestres. Mais ces deux volets-là travaillent ensemble quand même. D'entrée de jeu, à la SOPFEU, on a des objectifs opérationnels. Donc, ce que ça veut dire, c'est que quand il y a un incendie qui est détecté, ben nous, on a pour objectif de faire une attaque initiale qui va être rapide et forte. Donc, on veut intervenir dans l'heure qui suit la découverte de l'incendie, le maîtriser avant 10 heures ou ce qu'on appelle le prochain cycle de brûlage, okay. Puis l'éteindre à une superficie limite de 3 hectares. Là, on s'entend que ça reste des objectifs. On le sait qu'il y a des incendies qui vont être éteints à des plus grandes superficies pour plusieurs raisons. Comment qu'on fait ça? Mais on a plusieurs méthodes de combat. Notamment, on a l'avion citerne, le fameux avion citerne, qui est un outil parmi d'autres dans notre coffre à outils. L'objectif d'une intervention avec avion citerne, c'est de venir baisser l'intensité de l'incendie pour permettre aux pompiers au sol ensuite d'intervenir de façon sécuritaire. Puis encore là, la collaboration entre la terre et l'air est essentielle parce qu'il faut que tout ce beau monde-là puisse parler ensemble puis intervenir de manière efficace et sécuritaire. Ensuite, au sol, les pompiers vont utiliser différentes tactiques qui sont adaptées aux conditions, à la géographie de l'incendie, aux capacités d'intervention aussi, au nombre de ressources qui sont sur place.
2: J'ai l'impression aussi que la typographie doit avoir son importance.
3: Oui, puis justement, c'était mon prochain point. C'est sûr que nous, au Québec, on est très chanceux parce qu'on a accès à des points d'eau en abondance. Contrairement à d'autres régions, notamment au Canada, où est-ce que l'eau est moins présente, donc eux vont utiliser d'autres méthodes de combat. Mais nous, c'est principalement l'eau qui va être utilisée, donc avec des motopompes, des tuyaux qui vont permettre d'acheminer l'eau vers l'incendie sur plusieurs centaines de mètres. L'avion citerne aussi, là, qui est en fait une manière d'utiliser l'eau de façon assez impressionnante, évidemment.
2: On sait que dans d'autres endroits, il y a des hélicoptères avec des réservoirs qui peuvent aussi intervenir.
3: Oui, on l'utilise aussi, l'hélicoptère, à l'occasion, ce qu'on appelle le fameux Bambi Bucket, là, qui est vraiment une espèce de grosse chaudière là, qui va être accrochée à l'hélicoptère qui va être utilisé pour venir se déverser là, au-dessus d'un incendie. On l'utilise à l'occasion.
2: J'imagine que ça peut permettre des interventions un peu plus ciblées, étant donné que l'hélicoptère n'est pas en mouvement comme un CL-415, par exemple.
3: Oui, exactement. Donc, c'est pour aller cibler certains secteurs en particulier qu'on va utiliser cette méthode-là aussi.
2: Est-ce que vous avez toujours des gens qui sont en mode recherche pour essayer d'améliorer la situation des pompiers au sol, par exemple?
3: Tout à fait. On a vraiment une équipe là, de professionnels, des gens aussi qui sont spécialisés en comportement d'incendie, qui vont faire de la veille là, concernant les différentes techniques. On fait aussi beaucoup de partage avec le reste du Canada. On collabore avec les autres provinces justement pour faire de l'échange de connaissances et d'expertise pour développer nos manières de combattre les incendies.
1: Moi, j'ai une question peut-être un peu niaiseuse. Je ne sais pas si ça va être niaiseuse tant que ça, ma question, mais les gens de la SOPFEU, les pompiers, les gens qui travaillent là, pour éteindre les incendies, quand il n'y en a pas de feu de forêt, ils font quoi?
3: C'est une excellente question parce qu'effectivement, pendant l'été, pompiers forestiers, c'est un métier à temps plein. On s'entend qu'il n'y a pas toujours des incendies. Donc, dans ce temps-là, ce que les pompiers vont faire, ils vont faire énormément de formation, de la mise à jour de connaissances. Justement, on parlait de comportement d'incendie. Donc, ils vont aller se former sur ces sujets-là pour affiner un peu leur connaissances. Ils vont faire aussi de l'entretien, passer la tondeuse.
1: Toute retâche connexe.
3: Toute retâche connexe, exactement. Donc,
2: c'est à peu près comme le pompier à la caserne.
1: C'est ça.
3: Oui.
1: C'est un peu comme ça.
3: Ils vont faire aussi de la représentation, de la prévention. Donc, si par exemple, je suis à un kiosque de prévention puis que ça tombe que c'est une journée plus tranquille, peut-être qu'il y a des pompiers à ce moment-là qui vont venir me rejoindre puis parler de leur métier avec le public.
2: Et ça, j'imagine que ça doit plaire quand même parce que les gens sont très curieux.
1: Ben oui.
3: Tout à fait.
1: Poser des questions aux pompiers, connaître leur réalité aussi, c'est intéressant. Là.
3: Exactement, tout à fait.
2: En terminant, je pense que ce serait important de rappeler aux gens que le site Internet de la SOPFEU, il y a plein d'informations tout à fait pertinentes.
3: Oui, donc le sopfeu.qc.ca, c'est vraiment une mine d'or d'informations. On a beaucoup d'informations concernant les conseils de prévention, les gestes sécuritaires à poser. On a aussi de l'information justement sur notre fonctionnement, nos méthodes d'opération, là, comme on discutait aujourd'hui. Alors, on a aussi une application mobile qui est géolocalisée, donc qui permet aux gens de connaître l'indice de danger d'incendie, l'état de situation, les mesures préventives en vigueur à leur emplacement. Donc, c'est super pratique quand on est au chalet ou en camping.
2: Et c'est en temps réel, c'est important.
3: Et c'est en temps réel, exactement.
2: Merci, Ève.
3: Merci.
4: Jamais!

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1: Yannick Denoncourt, je suis en compagnie de mon collègue Robert Savard. On fait de la prévention cet été, Robert, pour ce qui est des feux de forêt avec les gens de la SOPFEU.
2: Oui, et on espère que notre intervention va faire en sorte qu'il y aura moins d'incendies de forêt et moins de superficie de brûlée cette année.
1: Oui, on va le souhaiter.
2: On va le souhaiter. Mais on va parler avec Léa Bédard-Beaulieu, qui est conseillère à la prévention et aux communications de la SOPFEU. Bonjour, Léa.
3: Bonjour.
2: Léa, on va essayer ensemble de vulgariser davantage là, tout ce qui entoure les fameuses interdictions de feux à ciel ouvert ou encore en forêt ou encore à proximité, tout ça.

0: Ce sont des technicalités que les gens, des fois, ont de la difficulté à comprendre.
1: Oui, puis en fait, ça implique beaucoup de choses. Donc, aujourd'hui, on va s'assurer là, de venir répondre aux questions qu'on a généralement suivant la mise en place d'une telle interdiction. La première chose qu'il faut savoir, c'est que c'est une mesure qui est décrétée par le ministère de la Sécurité intérieure en collaboration avec la SOPFEU. Donc, c'est pas la SOPFEU qui a autorité pour mettre en place ce genre d'interdiction-là. Par contre, nous, évidemment, on travaille en collaboration avec le ministère. Si on voit des indices, une situation là, qui se construit, qui pourrait augmenter le risque, ben, nous, on va s'assurer de communiquer avec eux pour faire ce type de recommandation-là. Ça, c'est une interdiction de faire des feux à ciel ouvert en forêt ou à proximité de la forêt. Souvent, c'est imposé quand il y a une période de risque accru. Donc, une période de beau temps qui se prolonge, une sécheresse sur plusieurs jours. Puis, en fait, son objectif, c'est de limiter l'éclosion de feux de cause humaine. Donc, on le sait, il y a environ 80 % des feux de forêt qui sont causés par l'humain. Le reste, le 20 % c'est de cause naturelle. En fait, c'est la foudre. Donc, si on est capable de venir éviter l'éclosion d'incendies de cause humaine, donc des feux qui auraient pu être évitables, on a atteint notre objectif avec cette interdiction-là. Qu'est-ce qu'un feu à ciel ouvert? En fait, c'est tout feu...
0: Ouais. C'est large, ça, là. Ça, c'est large.
1: Oui, c'est très large. C'est tout feu extérieur qui brûle librement et qui pourrait se propager à la forêt. Donc ça, c'est encore une définition qui est très large. Ce qui est interdit, on va y aller plus... on va y aller plus clairement. Ce qui est interdit, en fait, c'est ce qui est feu de camp, mais c'est aussi tout ce qui pourrait causer des flammèches ou des étincelles, comme des feux d'artifice, mais aussi des instruments de soudage. Donc, quand il y a une interdiction comme ça, c'est pas le temps d'aller faire de la soudure au chalet qui pourrait causer des flammèches puis déclarer un incendie. Ce qui est permis, par contre, ben des feux qui sont dans des foyers munis d'un pare-étincelles. Ça demeure autorisé. Par contre, il faut absolument vérifier la réglementation de sa municipalité parce qu'il y a certaines municipalités qui sont plus sévères que les recommandations de la SOPFEU. Donc, avant de faire un feu pendant une période d'interdiction, c'est vraiment de vérifier cette réglementation-là. Les barbecues ou les foyers qui sont au propane ou à l'éthanol, ça aussi, ça demeure permis parce que ça cause pas de flammèches ou d'étincelles. Okay. Barbecue au charbon, par contre, en principe, il n'y a pas de problème si vous faites ça sur votre patio, mais c'est pas le temps d'aller faire ça en forêt, d'apporter un petit barbecue au charbon
0: sur la
1: camping.
0: Galerie du chalet, entre autres.
1: C'est ça, exactement, parce qu'on le sait, ça, il pourrait y avoir des tisons ou des étincelles qui se propagent. Puis, il faut aussi penser à se débarrasser du charbon par la suite de façon sécuritaire. Donc, attendre vraiment qu'il soit refroidi avant d'en disposer. La loi sur la sécurité incendie prévoit des amendes. Lorsqu'il y a des interdictions de faire des feux à ciel ouvert, c'est des amendes qui varient de 500 à 50 000 $
0: quand même.
1: Fait que c'est vraiment pas le temps d'aller faire un feu de camp en forêt pendant ces interdictions-là. Puis, évidemment, on vous suggère d'aller visiter le site web de la SOPFEU, sopfeu.qc.ca, pour savoir s'il y a des interdictions ou d'autres mesures préventives en vigueur. Puis connaître aussi le danger d'incendie. On a aussi une application mobile que les gens peuvent télécharger pour...
2: Moi, j'ai une petite question. Il y a un avis, supposons là, cet été, avis là, d'interdiction de faire des feux à ciel ouvert. Est-ce que moi, chez moi, là, je sais pas, j'habite là, dans un secteur plus résidentiel, est-ce que je peux quand même me faire un feu chez nous ou je suis mieux de m'abstenir?
1: Ça dépend de la réglementation municipale encore là. Fait que c'est vraiment de vérifier sa réglementation. Puis, si dans la cour, vous avez un foyer avec un pare-étincelles, à ce moment-là, ça pourrait être possible, évidemment, si la ville le permet dans sa réglementation.
2: Et si on n'est pas trop près de la forêt ou s'il n'y a pas trop de végétation dans le coin.
1: C'est ça, exactement.
0: Ça veut dire qu'aussitôt qu'on n'est pas en forêt, lorsqu'on est en milieu urbain, il faut absolument vérifier avec la municipalité.
1: Tout à fait.
2: Très bien.
0: Et puis, pour les gens qui veulent télécharger l'application mobile, ça permet de se géolocaliser si jamais on a à se promener en forêt. Là.
1: Oui, exactement. Donc, vous pouvez activer la géolocalisation. Donc, si vous savez que vous allez en camping, au chalet, dans une autre région en fin de semaine, bien, vous allez pouvoir consulter le danger d'incendie et voir s'il y a des mesures en vigueur dans ce secteur-là. Donc, pour pouvoir planifier, évidemment, sa fin de semaine en amont, avant de partir.
0: Merci beaucoup, Léa.
2: Merci beaucoup. Ça fait plaisir.

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1: Bon début de journée, bon réveil en ce vendredi. C'est déjà la dernière journée de la semaine. 24 juillet aujourd'hui, c'est Yannick Denoncourt qui est là pour une petite dernière cette semaine en remplacement de Nico Bellard qui sera de retour à compter de lundi. Ce sera mon tour la semaine prochaine d'être en vacances. Tout le monde est allé là. Bon, là, ça va être à mon tour. Et peut-être que votre tour s'en vient aussi. Peut-être que c'est votre dernière journée au travail ici avant les vacances. Ben, ça va être beau parce qu'on nous prévoit du beau temps là, pour aujourd'hui, même de la chaleur aussi. Donc, c'est le retour de l'été parce que cette semaine, hein, on a été comme un peu surpris par les températures un peu plus fraîches, si on peut dire ça comme ça. Donc pour aujourd'hui, ouais, c'est du soleil. Toute la journée, c'est généralement soleil, maximum de 26. Index à 31 là, pour aujourd'hui. Je vous donnerai plus de détails pour ce qui est des prochains jours là, qui s'en viennent, notamment ben, samedi et dimanche. Il va faire beau, donc on est sur une belle lancée de beau temps. Je vous donnerai tous les détails dans quelques minutes. On part ça en musique avec Kain. Voici Mexico. C'est Country Pop le matin. Bon réveil, bon début de journée. Merci d'avoir choisi Country Pop.

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1: Oui, ce sera une superbe journée aujourd'hui avec de la chaleur, du soleil, une belle journée d'été comme on les aime pour terminer la semaine. Oui, c'est du soleil. Ça devient alternance de soleil-nuage en mi-journée avec un maximum de 26, humidex à 31. Demain, samedi aussi, une autre belle journée, soleil 27, 33 comme maximum. Et dimanche aussi, alternance soleil-nuage avec un max de 27. Donc, c'est une très belle fin de semaine qui nous attend. C'est 16 degrés là présentement un peu partout là en Mauricie. Ce qui retient l'attention dans l'actualité, notamment ce matin, dans la région notamment, on parle de des trains de Via Rail qui vont cesser de desservir la gare de Charette dès le 3 août prochain. Cette décision qui découle d'une évaluation là, qui démontre que le maintien de cet arrêt exigerait d'importants investissements sur des infrastructures qui n'appartiennent pas à Via Rail. Donc, après avoir analysé là, plusieurs options, là, dont le déplacement de l'arrêt, Via Rail qui a pris la décision de fermer la gare du côté de Charette. Et ce choix qui est motivé là, par la très faible fréquentation là, de cet arrêt-là, ainsi que par la proximité aussi là, des gares de Shawinigan et aussi de Saint-Paulin. Les voyageurs qui détiennent donc une réservation donc qui part ou qui va en destination de Charette seront redirigés vers la gare de Saint-Paulin qui se trouve donc à une dizaine de minutes là, de cette en fait de la gare là, du côté de Charette. Donc c'est terminé à compter là, du 3 août prochain. Dans les autres nouvelles également, bon, on revient bien sûr sur les fameux tarifs là, de 50% imposés par les États-Unis. Ça a été au cœur des discussions hein, du côté là, de l'île du Prince-Édouard à Charlottetown. Ça avait lieu là, ces jours-ci, rencontre des premiers ministres. Christine Fréchette demande justement, a demandé hier à Mark Carney d'impliquer donc les provinces dans les négociations commerciales avec les États-Unis. Et la première ministre a rencontré également son homologue fédéral hier, donc Monsieur Carney, pour lui faire trois demandes précises. On peut entendre le compte-rendu de Louis Lacroix de Cogeco Nouvelles.
2: Christine Fréchette ne veut pas rester sur les lignes de côté. Elle demande à Mark Carney que les provinces aient accès à son plan de négociation.
3: Alors, je demande à ce que le Québec soit pleinement informé et associé à la stratégie canadienne.
2: En ouverture de réunion ce matin, le premier ministre a fait valoir qu'il a impliqué les provinces depuis le début.
4: Depuis mars dernier, nous nous sommes réunis à 14 reprises.
2: Dans sa rencontre, elle a fait part des attentes du Québec.
3: Notamment en ce qui concerne la gestion de l'offre et également le respect de notre spécificité culturelle. Ce sont là deux éléments non négociables.
2: Elle exige aussi un plan économique d'urgence.
3: Des mesures d'aide pour les entreprises et les travailleurs qui vont être touchés, advenant qu'il y aurait de nouveaux tarifs qui s'appliquent.
2: Louis Lacroix, Cogeco Nouvelles, Québec.
1: Et on apprend également ce matin là, qu'il y a d'autres pays, une soixantaine de pays qui se retrouveront visés aussi par des droits de douane supplémentaires à compter de vendredi, dont le Canada. Donc ça s'ajoute aux 50% pour remplacer donc les surtaxes temporaires qui avaient été mises en place par Donald Trump en février dernier. Ça arrive à échéance. Donc il y a plein de pays, y compris chez nous, où il y aura des frais supplémentaires, en fait, là, des droits de douane de 10%, 15 même % là, dans certains cas. Donc Donald qui est bien fort sur le crayon des tarifs ces temps-ci. On y va avec Simple Plan. C'est Jetlag qu'on s'offre à l'instant avec Marie-May. C'est Country Pop le matin. Yannick qui est là avec vous jusqu'à 8h30. Même jusqu'à midi pour Country Pop au travail. J'espère que vous allez profiter de cette belle journée. Peut-être que vous êtes en vacances aujourd'hui ou pas. Peut-être que c'est direction travail. Bon, on vous la souhaite très agréable cette journée.

0: une fois.
1: Déjà rendu à vendredi, la semaine a passé vite. C'est Yannick qui est là ce matin avec vous pour Country Pop le matin. C'est bien sûr la dernière pour moi, pour ce qui est de l'émission du matin, parce que je serai en vacances pour les trois prochaines semaines et c'est Nico qui revient, bien évidemment, à son poste à compter de lundi. Nico Bellemare, donc, pour vous accompagner, pour commencer la journée. Ce sera une belle journée, soit dit en passant. Aujourd'hui, là, c'est du soleil mur à mur également avec température agréable. C'est 26, humidex à 31 là, pour aujourd'hui. Une belle journée d'été comme on les aime. Faut parler de Marc Messier encore une fois ce matin parce que, bon, vous savez, il est décédé récemment, Marc Messier, et on en sait plus là, sur les derniers hommages. D'ailleurs, ça va avoir lieu demain. Donc, Marc Messier qui est décédé le 7 juillet dernier à l'âge de 78 ans, grand comédien, bien sûr, que tout le monde connaît, que tout le monde adore. Et ceux et celles qui souhaitent poser un geste justement à la mémoire de l'acteur, donc sa famille a mis en place donc un registre de condoléances publiques en ligne et a choisi une fondation donc à qui faire des dons également là, en son nom. Elle a choisi de s'associer oui à la fondation des Canadiens de Montréal pour l'enfance dont la mission rejoint donc des valeurs qui lui étaient chères, donc il y aura pas de cérémonie spéciale donc pour le public pour ce qui est du décès là, de Marc Messier, donc ça va se faire dans la plus stricte intimité. Cependant donc le drapeau du Québec sera mis en berne demain donc sur la tour principale là, de l'hôtel du Parlement à l'aube jusqu'au crépuscule, donc pour rendre un dernier hommage à Marc Messier. Donc c'est comme ça que ça va se passer pour lui. C'est le Blue Ridge Band hein, qu'on s'offre à l'instant. C'est Country Pop le matin, bon réveil, bon début de journée. C'est déjà quand même à l'extérieur, quand même confortable. Je vous dirais, c'est mieux qu'hier. Hier, c'était pas très chaud à cette heure-ci, malgré que bon, on a 16 degrés là présentement. C'est quand même très bien. Et on devrait, je vous le rappelle, atteindre 26 avec l'humidex à 31 jours.

0: C'est vendredi déjà, la dernière journée. Bon réveil, bon début de journée. C'est Yannick qui est là pour Country Pop le matin. Restez là dans quelques minutes. Je vous parle d'une affaire. C'est un article dans le Nouvelliste de ce matin. Il y a une résidente de Notre-Dame du Mont-Carmel qui a eu quand même toute une frousse. Vous savez, bon, un fil de charge de téléphone qu'on laisse brancher toujours le près du lit. Eh bien, imaginez-vous donc que ça s'est enflammé, cette affaire-là. On a évité le pire là, du côté de cette résidente de Notre-Dame du Mont-Carmel. Mais quand même, ça arrive plus souvent qu'on pense. Je vais vous en parler là, dans les prochaines minutes, ça s'en vient. La musique de Ray aussi avec Here is my husband à Country Pop. Ça s'en vient dans les prochaines minutes. Restez là. Bon début de journée. Belle journée aujourd'hui. Ah oui, du soleil mur à mur. 26 comme maximum avec 31 avec l'humidex.
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Ouais, bon début de journée en ce vendredi. C'est Country Pop le matin. C'est 16 degrés présentement avec une belle journée qui est devant nous avec du beau gros soleil et un week-end quand même pas pire aussi pantoute là, pour ce qui est des prochains jours à venir. On fait tous ça, en fait, brancher notre téléphone cellulaire à côté du lit sur la table de chevet avec la charge et un coup que, bon, le téléphone est chargé, ben on débranche ça puis on laisse la charge branchée dans le mur. Et ben justement, le seul fait de laisser brancher en permanence un câble de recharge de cellulaire, ça peut représenter quand même un risque d'incendie quand même assez important. C'est une résidente de Notre-Dame-du-Mont-Carmel. Il y a un article dans le Nouvelliste de ce matin là-dessus. On a eu la preuve donc dimanche dernier. Donc elle s'appelle Isabelle Gauvin. Elle est d'ailleurs toujours sous le choc. Là, le fil laissé au bord du lit donc pour recharger son cellulaire la nuit a brûlé complètement. Et bon, ce qu'elle raconte dans l'article là, du Nouvelliste, c'est que bon, elle avait déjà vu des vidéos circuler là-dessus, mais loin de penser que ça arrivait très très fréquemment, mais ça lui est arrivé. Elle est arrivée à temps là, justement pour pas que les flammes prennent de l'ampleur et tout le kit, mais quand même a eu toute qu'une frousse. C'est ce qu'elle dit, quel choc. Plus tard en soirée, donc en réalisant que finalement on avait littéralement échappé à la catastrophe, c'est ce qu'elle dit à cause là, d'une charge de cellulaire branchée en permanence dans notre chambre à coucher à côté du lit. Et il y a Santé Canada qui dit que oui, c'est possible. C'est loin d'être unique, ce cas-là. Donc, selon les plus récentes données disponibles, Santé Canada qui rapporte avoir été là, informé de 1090 cas signalés entre le 20 juin 2011 et le 31 décembre 2022, impliquant là, des produits présentant là, un problème potentiel de chargeurs USB, donc y compris là, des chargeurs de batterie, des adaptateurs aussi là, et des appareils électriques portatifs. Parmi les 1090 incidents, il y en a 182 cas qui ont été mentionnés des chargeurs et 403 des cas mentionnés qui étaient le chargement là, de produits autres là, que de téléphones cellulaires. Donc, ça peut arriver et c'est peut-être mieux de débrancher justement le fil et le bloc là, d'alimentation aussi là, quand, bien sûr, on n'est pas en pleine charge. C'est vrai, on fait tout ça. Là. Moi-même, le premier, là, la charge reste branchée tout le temps. Donc, on peut avoir des méchantes surprises. Restez là dans quelques minutes. C'est Ariane D'Amour qui s'en vient. C'est les crinqués du matin. Ça s'en vient dans les prochaines minutes. Restez là pour tout de suite. C'est James Blunt qu'on s'offre à l'instant. Bon début de journée. 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

0: c'est l'heure des crinqués. Ça va vous réveiller quelque chose de rare. On parle de tequila aujourd'hui, ouais, parce que ça a l'air que c'est la journée mondiale de la tequila. C'est avec Ariane Damour.
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2: Dernière journée avant tes vacances estivales, oui. Mon cher Yannick.
0: Oui, et après avoir remplacé tout le monde, là, c'était à mon tour.
2: Moi, ça va être en septembre. Mais là, là pour célébrer le début de tes vacances, peut-être que tu vas vouloir te prendre un petit shot de tequila.
0: Ah ouais, ah, je suis pas fort, ça, tequila.
2: Mais aujourd'hui, c'est la journée mondiale de la tequila. Et là, ben, pour l'occasion, moi non plus, pas fort sur un shot de tequila, mais dans une margarita, par contre.
0: Ah oui, c'est ça.
2: Ça se prend plutôt bien. Alors, j'ai préparé un quiz sur la tequila aujourd'hui. On va voir si t'es un petit fin connaisseur.
0: Pas sûr.
2: Quelle est la plante qui est utilisée pour fabriquer la tequila? Est-ce qu'on parle du cactus, de l'agave bleue ou du yucca?
0: Mon Dieu, je dirais le yucca.
2: Non, en fait, malgré la croyance populaire, il y en a beaucoup qui pensent que la tequila vient d'un cactus, mais non, ça vient de l'agave bleue. Ah. Alors, voilà, vous allez déjà, en partant, première question, vous allez vous coucher moins niaiseux.
0: On va en apprendre.
2: Combien d'années faut-il généralement à l'agave bleue avant d'être récolté pour faire la tequila? De 2 à 3 ans, de 6 à 8 ans ou de 15 à 20 ans?
0: Ah, je dirais, c'est pas long, c'est de 2 à 3 ans.
2: Non, c'est de 6 à 8 ans pour atteindre sa pleine maturité pour offrir l'alcool des meilleures margaritas. Quelle information est vraie concernant la tequila? Elle peut être produite partout au Mexique. Elle ne peut être produite que dans quelques États mexicains autorisés où elle est fabriquée uniquement dans le désert.
0: Je dirais que c'est certains États là, du Mexique.
2: Oui, c'est comme le champagne, la tequila possède une appellation d'origine protégée. Ouais. Alors, il y a seulement quelques États mexicains qui ont le droit de produire de la tequila. Le fameux verre dans la bouteille de tequila est obligatoire dans les bouteilles premium, n'a normalement rien à voir avec la tequila ou sert à mesurer le taux d'alcoolémie.
0: Mon Dieu, moi, je suis sûr qu'ils mettent ça pour quelque chose. Là. Ça doit être pour mesurer l'alcoolémie.
2: En fait, non. C'est que les gens se trompent. Le verre est dans certains mezcals et non dans la tequila traditionnelle. Okay. Alors, on associe souvent le verre par erreur à la tequila.
0: Okay.
2: Pourquoi certains dégustateurs ne mettent-ils ni citron ni sel avec une belle bouteille de tequila? Parce que celle-ci masque les saveurs, parce que c'est interdit au Mexique ou parce que le citron neutralise l'alcool?
0: Le citron neutralise l'alcool?
2: En fait, non. C'est qu'une tequila de bonne qualité se déguste souvent seule comme un bon whisky. Alors, dans un bar, sachez que c'est pas la meilleure top tequila qu'on vous sert avec la lime et le sel.
0: Une fois que j'ai mangé, que j'ai bu de la tequila, c'était ça, là, avec du sel sur la main puis un citron.
2: Mais il y a plusieurs grades là, de tequila. Ouais. Alors, une bonne tequila de qualité, ça se déguste sur de la glace là, comme un bon whisky.
0: Une bonne grimace après aussi.
2: Oui, toujours mon rêve. Quel animal est essentiel à la reproduction de plusieurs espèces d'agave? Est-ce que c'est le colibri, la chauve-souris ou encore le coyote?
0: Pas la chauve-souris, toujours. Ben.
2: Oui! Hein? La chauve-souris pollinise les fleurs d'agave lors de leur déplacement nocturne. Alors, c'est grâce à des chauves-souris qu'on peut boire de la tequila d'une certaine façon. Que signifie Blanco sur une bouteille de tequila? C'est qu'elle est faite à base d'agave blanche, c'est qu'elle est peu ou pas vieilli ou qu'elle contient moins d'alcool.
0: D'agave blanche.
2: En fait, non, c'est qu'elle est peu ou pas vieillie. Alors, une tequila blanco est généralement embouteillée rapidement après la distillation. Dernière question pour toi. Quelle quantité d'agave faut-il pour produire une bouteille d'environ 750 millilitres de tequila? Est-ce qu'on parle de 2 kilos, 7 kilos ou 20 kilos d'agave?
0: 7.
2: Exactement. Il faut 7 kilos d'agave pour produire une seule bouteille, là, ce qui explique en partie le prix un peu exorbitant des bonnes tequila. Un peu comme notre sirop d'érable, c'est le trésor national du Mexique. Alors voilà, comme on dit si bien, il est 5 heures à quelque part sur la planète, alors vous avez le droit d'aller vous chercher un petit shot de tequila ou encore une bonne margarita.
0: Je pense que j'étais meilleur dans le quiz à poutine.
2: On connaît les goûts, mais là Yannick, profite de tes vacances, tu vas pouvoir aller déguster ces fameux
0: shot de tequila. tequila pour vous autres?
2: Oui, une distillerie là, dans la région là, qui va t'offrir plein de sortes de tequila, va te faire un test de goût. Là, après la bière, ce sera la tequila pour toi et tes vacances.
0: Salut.
2: Bonnes vacances!
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C'est Country Pop le matin qui se poursuit comme ça jusqu'à 8h30. Restez là, on s'informe dans les prochaines minutes. C'est Robert Savard dans quelques minutes qui sera avec nous pour les nouvelles. Mais pour tout de suite, on y va avec plus de musique, plus de New Country Hunter Brothers à Country Pop le matin. Bon début de journée en ce vendredi.

0: Highway Country Pub le matin avec du gros soleil pour commencer cette journée. Il fait beau, donc ce sera comme ça toute la journée. Je vous donnerai plus de détails tantôt, mais là, pour l'instant, on a toujours 14 degrés avec le gros soleil. Ça se prend super bien. Côté nouvelles, ce qu'on surveille dans l'actualité, c'est Robert Savard qui est là ce matin. Salut, Robert.
1: Allô.
0: Hey, on parle de tarifs encore. Il n'y a pas un matin où on ne parle pas des tarifs, puis là, il y en a des nouveaux.
1: Oui, bien là, il y avait les tarifs de 50 % là, qui originent d'une ancienne loi qui, en fait, découle de la Grande Dépression.
0: Oui.
1: Donc, c'était en 1930. Donc, tarif de 50 % qui pourrait peut-être être appliqué là, dès le mois d'août prochain. Mais les nouveaux, là, c'est 60 pays dans le monde.
0: Okay.
1: Ce sont des tarifs de 10 à 12 % Et je te donne en mille, quelle est la raison?
0: Et je sais pas. On y en a trouvé une.
1: Ils en ont trouvé une.
0: Ils en ont trouvé loin.
1: Oui, écoute. le tarif de 10 à 12 % ça origine de marchandises qui auraient été exportées. Et qui aurait été fabriqué par du travail forcé.
0: Ah, OK.
1: Donc, l'esclavage et tout ça.
0: On se rappelle qu'il y a eu le fentanyl.
1: Écoute, là, c'est n'importe quoi. vraiment n'importe quoi. Mais si on revient chez nous, par exemple, il y a la MRC de Mackinac qui a finalement décidé de reporter au mois d'août prochain, lors de la prochaine assemblée régulière, les modifications qu'elle souhaite apporter à son règlement de contrôle intérimaire là, qui va légiférer sur les éoliennes sur le territoire. On sait que si jamais c'était accepté, le nombre d'éoliennes sur dans Mackinac passerait de 80 à 14. Mm-hmm. Et Via Rail qui a décidé de fermer la gare de Charrette. On va en parler aussi.
0: Oui, tout à fait. Donc, un service qui est interrompu, je pense, à partir du 3 août prochain.
1: À partir du 3 août prochain, effectivement.
0: Donc, on aura plus de détails avec toi là-dessus un peu plus tard, tantôt. Et oui, je l'ai dit, c'est une très belle journée. Donc, alternance de soleil, de nuages. Il y aura plus de nuages là, en mi-journée, mais le soleil devrait être là une bonne partie de la journée avec nous autres. 26 comme maximum, humidex à 31. Puis le reste de la fin de semaine, beau samedi, beau dimanche. Donc, on est sur une belle
1: lancée. Voyons donc.
0: Ben oui.
1: Mais pour tes vacances, je pense qu'il y aurait un petit peu de pluie.
0: Oui, c'est déjà regardé ça.
1: Je ne veux pas être prophète de malheur.
0: Je tombe en vacances là, très bientôt. Puis je regardais la semaine prochaine, là, mardi, mercredi, jeudi, c'est de la pluie non-stop. Mais bon, c'est encore loin, ça a le temps de changer. C'est ce que j'essaie de me dire pour m'encourager.
1: Ben, il y a toujours l'indice de danger de feu de forêt là, qui.
0: Oui, ça va aider.
1: Oui, ça va aider beaucoup.
0: Ça va aider pour
1: surtout en Ontario.
0: Oui, tout à fait. On va prendre ça de façon positive. Un véritable classique, voici Sweet Home Alabama à Country Pop pour débuter la journée. Et, ben, merci de nous avoir choisi. C'est Country Pop le matin. Yannick qui est là avec vous jusqu'à 8h30.

0: que ça se prend bien, ça, pour commencer la journée. Sweet Home Alabama, il est à 7h06. Restez là dans quelques instants. On va parler avec Lucie Carignan. C'est une dame de la région qui se lance le défi d'amasser de l'argent pour l'Association des proches aidants de la MRC de Masquinongé. Elle va réaliser un défi le 24 août prochain. 174 kilomètres pour faire le tour du lac Mégantic. Elle récolte des dons. Et là, ce matin, il y a une marche entre Louisville et Saint-Paulin. Elle va venir nous en parler là, dans les prochaines minutes. Mais pour tout de suite, voici Sale Barbe à Country Pop. Hey, bon début de journée.
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0: C'est Country Pop le matin qui se poursuit comme ça jusqu'à 8h30. Si vous voyez des gens marcher entre Louisville et Saint-Paulin, c'est pour une raison bien particulière. J'en parle avec Lucie Carignan. Bonjour, Lucie.
1: Bonjour, Yannick. Ça va bien?
0: Ben oui, ça va bien. Lucie, c'est votre gang là, qui allait marcher à compter de 7h30 là, ce matin pour vous rendre du côté de Saint-Paulin.
1: On va partir de Louisville. On va se diriger vers la rue Saint-Marc, Rambert-Télémy après ça, la rue Lupien pour se rendre au Proche Aidant. À Saint-Paulin.
0: À Saint-Paulin, exact. Les locaux des proches aidants.
1: Exactement.
0: Et là, on fait pas ça pour rien. C'est pas une petite marche de santé pour rien là, ce matin. C'est en vue d'un défi que tu t'es lancé, Lucie. Donc, Lucie qui est une femme de défi. Donc, elle marche beaucoup. T'as fait Compostelle. T'as fait plein d'affaires comme ça.
1: Exact.
0: Et là, pour recueillir des dons. Donc, tu le fais, oui, pour ton plaisir, mais aussi pour recueillir des dons. Et là, les dons iront aussi aux proches aidants. C'est dans le but d'un défi qui aura lieu le 24 août prochain. Tu vas faire le tour du lac Mégantic.
1: Oui, exact. Ça fait que dans le fond, c'est le défi de Mégantic. Oui. Fait qu'on fait 174 kilomètres de marche. Là. Fait que ça va être fait en 9 jours. Là. Fait qu'on part le 24 août. Là.
0: OK, donc quand même 9 jours là, de marche.
1: Oui, exact, sans arrêt. Là.
0: Hey,
1: sans arrêt, pas sans arrêt, mais je veux dire dans le jour, puis le soir, on va se reposer. Là, mais c'est 9 jours de marche.
0: OK, et là, c'est une petite pratique là, un matin qu'on fait. Là.
1: Oui, c'est ça, exact. Okay. C'est pour faire une petite pratique, puis en même temps, ben, c'est pour appuyer la cause des proches aidants, là, parce que c'est hyper moi, étant proche aidante, c'est hyper important d'appuyer cette cause-là. Là.
0: Oh, oui, parce que les proches aidants sont là et sont essentiels aussi.
1: Oui.
0: Tes proches aidantes, Lucie, tu l'as dit, ton fils aussi qui est atteint d'une maladie dégénérative depuis quelques temps déjà, tu l'accompagnes là-dedans. Et pourquoi, selon toi, c'est important justement d'aider cette organisation-là ici dans la région?
1: Bien, cet organisme-là aide les proches aidants, nous supporte, nous écoute, parce qu'on a besoin beaucoup, quand on est proche aidant, on a beaucoup de défis à relever, là, parce que ta vie au quotidien change quand tu deviens proche aidant. Fait que, tu sais, si, exemple, t'as un travail, ben là, tu sais, il y a des rendez-vous, fait qu'il y a beaucoup de défis à relever, puis c'est pas nécessairement toujours facile d'être proche aidant. C'est pas facile pour la personne qui est proche, qui est aidée aussi, là, mais c'est pas facile aussi pour le proche aidant. Puis les proches aidants de la MRC de Masquinongé nous soutiennent beaucoup par l'écoute, par des conseils, par plein de choses. Fait que c'est hyper important de les avoir parce que souvent, on a le sentiment d'être toute seule, là. Ça, tu sais, même l'entourage, tu sais, les gens autour, des fois, tu perds des gens parce que là, t'as plus les mêmes horaires.
0: Tu les vois plus. Puis
1: tu les vois plus. Fait que, tu sais, c'est quand même assez demandant, là. Fait que c'est hyper important qu'ils soient là. Moi,
0: tu vois,
1: ça fait
0: cause.
1: Toute une différence, là, pour moi.
0: Et là, on peut t'encourager, on peut financer des kilomètres.
1: Oui,
0: on peut,
1: c'est ça,
0: comment
1: exact.
0: On fait si on veut faire un don?
1: Bien, dans le fond, vous allez sur le site des proches aidants, puis il y a une plateforme Zephy. Ça s'appelle La Démarche. Et puis, vous allez pouvoir acheter des kilomètres à ce moment-là pour notre objectif qui est 7500. Là, on est rendu à 5900.
0: Ah, ben ça va bien.
1: Et puis, si on
0: a notre
1: objectif...
0: Hein, on peut le dépasser, il n'y a pas de problème.
1: J'aimerais bien ça. Puis, Simon Allaire a décidé de nous aider, fait qu'il va donner 7500, jusqu'à concurrence de 7500.
0: Ah, c'est bon, ça.
1: Fait que ça va, on pourrait remettre 15 000 $ à l'organisme, je pense, fait que ça va faire vraiment une bonne différence pour eux.
0: Oui, je comprends. Donc, faites un don, ça vaut la peine. Et là, ce matin, les automobilistes qui passent là, entre Louisville et Saint-Paulin, un petit pout-pout en passant pour
1: exact.
0: Vous encourager.
1: Exact.
0: Et puis, ben, bon défi aussi le 24 août prochain, Lucie.
1: Merci. Puis, merci au 103.1 là, de m'aider dans cette cause-là. Là. C'est très, très apprécié.
0: Ça nous
1: merci
0: fait un grand plaisir parce que je pense que c'est une cause très, très importante. Les proches aidants, il y en a trop qui sont là, sont dans l'ombre. Puis, l'association des proches aidants aussi, la MRC de Masquinongé, sont là pour les soutenir comme partout un peu. Tu sais, il y en a un peu partout des organismes comme ça, là, sont essentiels. Donc, je pense qu'il faut participer. Ben, merci beaucoup, Lucie. Puis, bonne marche. Vous êtes chanceux, il fait beau ce matin.
1: Ben oui, c'est super. Ça va être super agréable.
0: Ben oui.
1: Merci, Yannick.
0: Bye bye, bonne journée.
1: Bye.

7h19 minutes, c'est Country Pop le matin. Yannick qui est là avec vous jusqu'à 8h30 et également jusqu'à midi pour Country Pop au travail. Avec plein de blitz d'une heure de hit, même un blitz de 92 minutes de hit tantôt à compter de 8h30. Manquez pas ça. Dans les prochaines minutes, entre autres, il y a Robert Savard qui revient avec les nouvelles. On va revenir sur ces nouveaux tarifs annoncés ce matin encore. Ben oui, encore. Et également, on parlera du train qui ne s'arrêtera plus du côté de la gare de Charrette. Également, entre autres nouvelles. Donc, ça s'en vient dans les prochaines minutes. Mais pour s'y rendre, Charlotte Cardin à Country Pop. Tant pis pour elle.

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11: Il est à 7h26 en ce 24 juillet. C'est vendredi aujourd'hui avec Robert Savard. Robert, on revient sur le dossier des éoliennes. Merci oui. de Mikinak.
12: Oui, et il y avait, on sait, lundi, il y avait une assemblée spéciale pour présenter un nouveau... en fait, c'est une version modifiée du règlement de contrôle intérimaire qui vise à gérer la présence des éoliennes sur le territoire. Un règlement de contrôle intérimaire beaucoup plus musclé qui réduirait le nombre d'éoliennes de Test Canada de 80 à 14. On devait adopter ça hier matin. Ça a été reporté à l'Assemblée publique du mois d'août prochain. Et le nouveau RCI, on dit qu'il y aura de nouveaux éléments à valider avant de procéder au vote. Donc, c'est pour ça qu'on retarde tout ça. Donc, ça aura lieu au mois d'août prochain. Via Rail a pris la décision de fermer définitivement la gare de Charette. La décision sera effective le 3 août prochain. Le transporteur a pris cette décision à la suite d'une évaluation qui démontre que les investissements en infrastructure sont beaucoup trop importants par rapport aux bénéfices. Donc, la fréquentation de la gare de Charette, qui était déjà très faible. Il y a quand même deux autres arrêts, un à Saint-Paulin, puis l'autre à Shawinigan. Donc, on va probablement réussir à régler la situation, surtout à Saint-Paulin, qui est à peu près une dizaine de minutes. Ouais. Là. Et du côté de Shawinigan, le maire Yves Lévesque est quand même très fier de dévoiler les résultats de la première édition d'un souper bénéfice qui s'appelle Les rêves de l'énergie. C'est organisé le 23 mai dernier et on avait un objectif de 400 billets pour ce souper-là. Eh bien, on a 703 participants qui étaient là. Donc, c'est 55 000 $ qui vont être remis à des organismes de la région de Shawinigan. On parle, par exemple, du Centre d'action bénévole de Grand-Mère, Trait d'Union, Centre d'action bénévole, le Trash, Travail de rue de Shawinigan, la Maison citoyenne des familles de Shawinigan, la Séjournelle et le Centre de femmes de Shawinigan. Et je te parle d'intelligence artificielle. Ouais. Il y a un sondage qui vient d'être présenté par la TD qui démontre que 78 % des Canadiens qui sont sondés estiment qu'il est inévitable d'adopter l'intelligence artificielle en milieu de travail. Mais il faut mentionner, par exemple, qu'il y a plus du tiers des répondants qui ont indiqué avoir reçu de leur employeur aucune formation et pas de formation adéquate. Donc, on a même affirmé avoir surestimé leur capacité de travailler efficacement avec l'intelligence artificielle. Il y a des gens qui cherchent encore à gagner en confiance dans l'utilisation. Et cette confiance-là est quand même assez éméchée, surtout quand on parle d'OpenAI.
13: Ah oui.
12: OpenAI qui ne s'est pas montré

0: réticente du tout à collaborer pleinement avec la défense américaine dans la conception d'outils militaires basés sur son outil d'intelligence artificielle. Ouais. On est rendu loin.
1: On est rendu là. L'intelligence, c'est fou, hein? C'est un peu rendu fou. On va reparler tantôt des fameux nouveaux tarifs, parce qu'il y a des nouveaux tarifs qui ont été annoncés ce matin pour plein d'autres pays dans le monde, dont nous autres encore, là. Ça s'ajoute par-dessus la pile des 50% qui ont été annoncés cette semaine.
0: Ouais, ben je ne sais pas si nous, on a au Canada, on a des objets qui sont fabriqués par du travail forcé.
1: Bon, ils vont en trouver.
0: À moins que ce soit de bien mauvaises conventions collectives.
1: Ouais.
0: Mais ce sont surtout des pays qui auraient utilisé des enfants, par exemple, ou encore qui auraient forcé des gens à confectionner des articles qui seraient exportés aux États-Unis.
1: Oui, c'est sûr que M. Trump est très sensible à ça aussi. Hein, on s'entend là-dessus. Tu vas nous en parler tantôt dans l'entour de 8h10, plus en détail là, de tout ça. Merci, Robert. À tantôt.
0: À tantôt.
1: Côté météo pour aujourd'hui, il n'y a pas de problème. Vous le voyez, là, c'est du soleil présentement. Ce sera comme ça pour une bonne partie de la journée. Mon Dieu, je m'en étouffe. Soleil, ça devient tendance de soleil, de nuages en mi-journée là, pour aujourd'hui. Max de 26, humidex à 31. Samedi, demain, soleil 27 comme maximum. Humidex à 33. Et dimanche, alternance soleil-nuage aussi avec un max de 27. Gros soleil, oui, je vous l'ai dit, c'est 16 degrés. Présentement, c'est ce qu'on a un peu partout en Mauricie. C'est Madonna qu'on s'offre à l'instant avec Sabrina Carpenter. C'est Country Pop le matin. Yannick est là avec vous. Il est 7h30 pile en ce 24 juillet. Bon début de journée.

0: 7h39 minutes avec le gros soleil ce matin, c'est vendredi, c'est le début du week-end qui approche, le début des vacances aussi pour c'est peut-être votre cas, ce sera mon cas dans les prochaines heures. Le succès pop du jour que je vais vous présenter, c'est une chanson de John Cougar Mellencamp qui s'appelle Jack and Diane, et j'étais curieux de savoir c'est quoi l'histoire de Jacques et Diane, Jack and Diane. À l'origine, la chanson mettait en scène un couple mixte, donc une femme noire avec un homme blanc ou vice-versa, et là, la compagnie de disque de John Cougar Mellencamp a pas trop aimé ça. Donc, en fait, c'est un homme noir, Diane, qui est une femme blanche. Donc, ils ont pas trop aimé l'histoire et John Mellencamp a dû changer l'histoire de la chanson en raison que la maison de disque a rejeté le sujet. Quand même, c'est une autre époque, hein, ça, c'est certain. Ça date de 1982, cette chanson-là. C'est Jack and Diane avec John Cougar Mellencamp en country pop.
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Non, mais c'est quand même assez incroyable, hein? C'est 78 473 billets qui ont été vendus pour Paradis perdu, le spectacle hommage à Jean Leloup au Cirque du Soleil. C'est complet. Essayez pas de trouver des billets, là. Il y en a plus disponibles auprès de la billetterie de l'amphithéâtre, là. C'est complet. Il y a plus de supplémentaires disponibles non plus, là. Il y en aura pas. Et tous les billets ont été vendus. On avait débloqué quelques billets, là, au courant de la semaine, puis là, ben, il y en a vraiment plus. D'ailleurs, on constate sur les réseaux sociaux aussi qu'il y a beaucoup de gens qui en cherchent des billets, beaucoup de publications de gens qui sont prêts à payer n'importe quel prix pour pouvoir avoir une paire de billets et bon pour n'importe quelle date. Et on dit de faire attention parce que des fois, on peut se faire avoir. On n'a pas eu de cas encore, mais pour éviter que ça arrive, parce que c'est le cas là, du côté de l'administration là, de l'amphithéâtre Cogeco à Trois-Rivières, on dit que c'est pas possible d'avoir de débloquer de nouveaux billets. C'est complet. Et les supplémentaires également qu'on a annoncés, bon, on peut pas, selon le calendrier des spectacles qui sont prévus à l'amphithéâtre, on peut pas en débloquer d'autres. Donc, ça dit que c'est très populaire. Hein, vraiment, c'est couru comme c'est pas possible. C'est la première fois que ça arrive dans la série Hommage, donc que c'est aussi populaire que ça et qu'on vend autant de billets. Je pense que d'année en année, ça fait boule de neige. Les gens en ont parlé de plus en plus et soit dit en passant, je le dis souvent, mais c'est quand même 70% des billets vendus qui sont achetés par des gens de l'extérieur de la région de la Mauricie. Ça veut dire que c'est des gens qui viennent manger dans nos restaurants, dormir dans nos hôtels, nos auberges, viennent faire un tour. Aussi en Mauricie, on profite pour visiter nos lieux aussi. C'est bon pour notre économie. Donc, c'est une bonne affaire, je pense. Donc, et puis, eh bien, soit dit en passant, je veux pas, parce que peut-être que vous êtes à l'écoute puis vous dites, j'aurais aimé ça avoir des billets. Je peux pas en avoir, mais moi, je l'ai vu puis c'est vrai que c'est un bon show et que ça va attirer pas mal de monde. William Cloutier, c'est ce qu'on écoute à l'instant. C'est Country Pop le matin sous le soleil. Ce sera comme ça toute la journée. 26 comme maximum. 31 avec l'humidex. Donc, une belle journée.

Ouais, c'est 16 degrés un peu partout présentement en Mauricie avec du gros soleil, que vous soyez du côté de Shawinigan, que vous soyez du côté de la MRC de Mackinac, des Chinois encore dans Masquinongé, dans la Naudière. Ben, ça va être une belle journée aujourd'hui. Je vous donnerai plus de détails tantôt, mais ça s'annonce bien aussi pour le week-end. Ça circule bien sur les routes aussi présentement. Il n'y a pas trop de problèmes. Je suis sur le site de Transport Québec, là, sur la carte interactive. Il n'y a pas de rouge nulle part pratiquement. Donc, sur le réseau routier, tant du côté de Shawinigan que du côté de Trois-Rivières, ça circule bien aussi sur le pont La Violette. Donc, il n'y a pas trop de problèmes là-dessus ce matin. Donc, tout va très bien. On y va avec Gab Forêt. C'est Country Pop le matin. Dans quelques minutes, Robert Savard s'en vient pour quelques nouvelles. Il sera question notamment de la gare du côté de Charette, les trains de Via Rail qui vont cesser d'arrêter à cet endroit-là. Donc, dans les prochains jours, il nous donnera plus de détails là-dessus, entre autres nouvelles dans les prochaines minutes.

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2: Ouais, 7h57 en ce 24 juillet avec Robert Savard. Robert, on apprend ce matin que les trains ne s'arrêteront plus du côté de Charette.
3: Oui, Via Rail vient de prendre cette décision-là. On va fermer définitivement la gare de Charette. La décision va être effective à compter du 3 août prochain. Le transporteur a pris cette décision à la suite d'une évaluation qui démontre que les investissements en infrastructure sont beaucoup trop importants par rapport aux bénéfices que ça pourrait retirer. Alors, la fréquentation de la gare de Charette était déjà très faible. Alors, il y a quand même deux autres arrêts qui sont tout près. Un à Saint-Paulin, qui est à une dizaine de minutes, l'autre à Shawinigan. Les passagers qui sont touchés par cette décision vont être directement contactés par Via Rail, qui verra à leur remettre de nouvelles cartes d'embarquement, mais pour la gare de Saint-Paulin. La municipalité de Sainte-Ursule rappelle une précision importante. On sait qu'on a parlé cette semaine d'une poursuite là, qui avait été intentée par la municipalité de Sainte-Ursule contre le transporteur, contre la MRC, concernant des travaux. Il y avait eu un glissement de terrain suite à une réparation de ponceau. Et on parlait d'une poursuite de 4,75 millions de dollars. Bien que certaines conclusions puissent laisser croire que le montant de la poursuite s'élève effectivement à 4,75 millions, une analyse un peu plus poussée permet de constater que le montant d'assurance chantier, 809 000 $, et la caution également de 404 000 $ doivent être déduits du montant de la réclamation. Donc, c'est une réclamation totale de 3 537 386 $. Donc, c'est moins important que le 4 750 000 qu'on avait mentionné précédemment. La municipalité veut tout simplement aviser la population que cette rectification veut présenter l'information exacte et conforme à la demande qui est en cours actuellement. La ville de Louisville participe à un appel de projet lancé ou va participer l'appel de projet lancé la semaine dernière par le gouvernement de Christine Fréchette pour la réalisation de travaux de construction ou de réfection d'infrastructures municipales d'eau potable et d'eau usée. C'est un appel qui vise à recevoir des projets les plus prioritaires en matière d'infrastructures d'eau liées à la contamination des sources d'eau potable, aux avis d'ébullition de longue durée, aux enjeux d'approvisionnement et au rejet d'eau usée. Le maire Yvon Deshaies estime que les petites municipalités comme Louisville pourront enfin recevoir un coup de main, on peut l'entendre.
4: On a reçu ça, on regarde ça, mais c'était pas du jour au lendemain, là. On n'envoie pas une lettre en disant on veut de l'argent. Des rapports à remplir, des feuilles à remplir, pas toujours facile, je vous le dis. Par exemple, on dit, là, on veut bâtir des pour les personnes aînées. Là, on a parlé de Montréal actuellement. Les petites villes, on est un petit peu ignorés. Mais comme vous dites, nous autres, les petites villes, il faut remplir les mêmes papiers quand on fait ça, monsieur. J'ai les gens de la ville. Ben, allez, merci, merci. Non, j'ai aussi bien la Naudière, tout ça, là. C'est nous qui nourrissons les gens. Donc, nous aussi, on a besoin d'aide.
3: Vous rappelez que Québec a annoncé l'ajout d'$1 milliard, ce qui va porter l'enveloppe globale de ce programme de financement d'infrastructures en eau pour la réalisation d'habitations à 3,4 milliards de dollars. C'est pas rien quand même.
5: Non.
3: Et le maire de Shawinigan, Yves Lévesque, est pas peu fier de dévoiler les résultats officiels de la première édition du souper bénéfice Les rêves de l'énergie. C'est organisé le 23 mai dernier. On prévoyait vendre 400 billets, on en a vendu 703. Donc, c'est quand même quelque chose. C'est un beau succès. Faut mentionner que une somme totale de 55 000 $ va être remise à 6 organismes communautaires de la région de Shawinigan afin de soutenir leur mission et leur service auprès de la population. Il s'agit du Centre d'action bénévole de Grand-Mère, Trait d'Union Centre d'action bénévole, le Trash, Travail de rue à Shawinigan, la Maison citoyenne des familles de Shawinigan, la Séjournelle et le Centre de femmes de Shawinigan.
5: Moi, je veux saluer ce matin les gens qui marchent entre Saint-Paulin, entre Louisville et Saint-Paulin pour amasser des fonds pour l'organisme, bien sûr, l'Association des proches aidants de la MRC de Maskinongé.
3: Et qui sont accompagnés par un magnifique petit camion blanc et bleu.
5: Tout à fait. Vous voyez notre unité mobile qui est là sur place. Je salue Lucie Carignan, donc, qui est avec nous un petit peu plus tôt ce matin pour nous parler de son défi. 24 août prochain, donc elle va faire 174 kilomètres autour du lac Mégantic. C'est dans le but d'amasser des fonds, bien sûr, pour l'Association des proches aidants.
3: Une dame qui a un cœur d'or.
5: Vraiment. Donc, on les salue ce matin. Donc, si vous voulez croiser un petit pout-pout en passant, hein, pourquoi pas un klaxon, pourquoi pas pour les encourager ce matin, parce que c'est comme une petite marche de santé ce matin pour eux autres par rapport à ce que Lucie va faire le 24 août.
3: Mais il faut dire qu'elle a quand même quelques pas dans le corps, puisqu'elle s'est déjà payée Compostelle. Hein?
5: Compostelle, oui, vraiment. Puis pas rien qu'une fois en part de ça. Donc, Lucie, c'est vraiment formidable ce qu'elle fait. Donc, on la salue ce matin encore une fois. Puis encouragez-la si vous passez sur la route là, près, entre Louisville, en fait, et Saint-Paulin. Ils ont quitté Louisville depuis à peu près une demi-heure direction Saint-Paulin, vers les locaux d'ailleurs qui sont là de l'Association des aidants naturels là, du côté de Maskinongé. C'est à Saint-Paulin que les locaux sont. Côté météo, ben, ça a bien du sens aujourd'hui. C'est du soleil. Ça devient alternant soleil-nuage cet après-midi. Maximum prévu de 26, humidex à 31. Demain, samedi, beau soleil aussi, 27 comme maximum, 33 avec l'humidex et alternance soleil-nuage pour dimanche avec un max de 27. Et présentement, ben, c'est ce qu'on a, du beau gros soleil. Parfait pour une petite marche ce matin. Ils ont la température idéale. C'est 18 degrés présentement. On y va avec TB. Et dans quelques minutes, Robert, tu vas venir nous reparler de tarifs, là.
3: Oui.
5: Encore des tarifs annoncés.
3: Ouais, mais faudrait peut-être pas paniquer avec ces tarifs de 10 %.
5: OK, on en parle dans quelques minutes.

0: 8h05 minutes, c'est Country Pop le matin. C'est l'heure de se parler de ce qui fait jaser ce matin dans les nouvelles, dans l'actualité avec Robert Savard. Robert, encore des tarifs annoncés par Washington pour d'autres pays dans le monde. Donc, c'est 10% de tarifs qui ont été annoncés. Donc, Donald aime ça, les tarifs. On sait qu'il aime ça et il en a lancé d'autres.
1: Mais il faut quand même faire un petit effort de mémoire.
0: Oui.
1: Je vais vous rappeler qu'il y a une décision de la Cour suprême américaine qui a invalidé un tarif de 10% qui avait été imposé par Donald Trump.
0: C'est vrai.
1: Donc, il avait 150 jours pour l'enlever. Le 150 jours arrive à échéance très bientôt. Donc, on annonce une autre surtaxe de 10%. Mais cette surtaxe-là va remplacer l'ancienne surtaxe de 10%.
0: Ils ont trouvé une façon, là, de...
1: C'est ça. Ils ont trouvé un autre moyen. Et du côté, il y a une professeure adjointe à la faculté de gestion de l'Université McGill qui mentionne que c'est un show de Kodak.
0: Mm-hmm.
1: C'est tout simplement pour les caméras qu'on fait ça. Ah. C'est pour rassurer la base MAGA du Parti républicain. Et faut dire que les nouvelles mesures sont imposées en vertu d'un Trade Act de 1974 et visent les pays qui n'ont pas éliminé les produits issus du travail forcé dans leur chaîne d'approvisionnement.
0: Okay.
1: Donc, ça va passer de 10 à peut-être 12,5% dans certains cas. Donc, est-ce que M. Trump est vraiment préoccupé par la fin du travail forcé?
0: En tout cas, on est en droit de se... On connaît son empathie, tu sais. On se dit, hey, Donald Trump, lui, il se couche le soir puis il pense aux enfants qui travaillent dans des usines.
1: Oui. Ben, de toute façon, sa devise, c'est ton argent, mes idées, on va aller loin.
0: C'est vrai. Ça plaît, ça.
1: Mais il faut mentionner que Jamison Greer, qui est le représentant américain du commerce, parle d'action entreprise après l'échec de décennies de tentatives de persuasion morale des États-Unis pour faire cesser le travail forcé.
0: Voyons.
1: On est loin un peu, là.
0: Oh, yeah, yeah.
1: Mais il faut mentionner qu'il y a quand même une autre surtaxe de 50% qui, elle, s'en vient là, d'ici un mois à peu près. Donc, on fait front commun là, du côté... On sait qu'il y avait le conseil de la fédération là, qui avait lieu
0: à Charlottetown,
1: à l'île du Prince-Édouard, cette semaine. Hier, il y a eu une importante rencontre avec le premier ministre Carney et les premiers ministres des provinces, dont Christine Fréchette. Et Mme Fréchette préfère éviter la confrontation directe, mais veut quand même faire partie de la table de négociation, on peut l'entendre.
2: Mon gouvernement ne restera jamais les bras croisés pendant que des décisions prises ailleurs fragilisent notre économie. Les prochaines semaines vont être importantes. Les Québécois peuvent compter sur une chose, mon gouvernement va être au rendez-vous pour protéger notre économie, nos travailleurs et nos emplois. Et moi, je porterai toujours la voix du Québec avec force et sans compromis.
1: Donc, on est à peu près rendu là. Bien, on sait qu'il y a des négociations qui, en principe, devraient débuter incessamment entre le Canada et les États-Unis. Est-ce qu'à la fin du délai de 30 jours, Donald Trump va dire « Ah, oh, ben finalement, je pense que j'ai décidé de prolonger un petit peu le délai pour permettre aux négociations de se poursuivre. »
0: On a vu ça, hein?
1: Oui, c'est à peu près comme si Donald Trump arrivait à la table de négociation avec un 38 devant lui pour dire « Bon, quelles sont vos propositions avant que je le prenne pour tirer? »
0: Oui, c'est ça. Ben, c'est en plein ça. Mais on commence à le connaître, là. On commence à connaître ses façons de faire. Donc, tu sais, on est peut-être un peu moins inquiet, tu sais, quand on voit ça.
1: Oui, quand même. On est en droit de s'inquiéter pour certaines choses, mais en tout cas, si la négociation débute et qu'elle se poursuit de façon correcte, si je peux me permettre l'expression, on arrivera peut-être à quelque chose d'ici la fin de l'année, mais il y a loin de la coupe au
0: lit. Ah, oui, tout à fait. On n'est pas rendu avec un accord, ça, c'est clair. Faudra encore attendre, ça, c'est bien certain. Robert, merci de ces détails. Là.
1: Plaisir.
0: Merci. Donc, peut-être que Donald demande qu'on va suivre ce qui se passe, parce que ça brasse aussi là, avec l'Iran et tout le kit, là, parce qu'il y a beaucoup de choses qui se disent.
1: Oui, bien, il promet une attaque massive.
0: Oui, tout à fait. C'est la dernière nouvelle qu'on a vue ce matin. C'est Jennifer Lopez qu'on s'offre à l'instant. C'est Country Pop le matin. Yannick est avec vous jusqu'à 8h30. Même jusqu'à midi, je serai avec vous pour Country Pop au travail avec des

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1: Dernière journée avant tes vacances estivales, oui. Mon cher Yannick.
2: Oui, et après avoir remplacé tout le monde, là, c'était à mon tour.
1: Moi, ça va être en septembre. Mais là pour célébrer le début de tes vacances, peut-être que tu vas vouloir te prendre un petit shot de tequila.
2: Ah ouais, je suis pas fort, ça, tequila.
1: Ben, aujourd'hui, c'est la journée mondiale de la tequila. Et là, ben, pour l'occasion, moi non plus, pas fort sur un shot de tequila, mais dans une margarita, par contre.
2: Ah oui, c'est ça.
1: Ça se prend plutôt bien. Alors, j'ai préparé un quiz sur la tequila aujourd'hui. On va voir si t'es... un petit fin connaisseur.
2: Pas sûr.
1: Quelle est la plante qui est utilisée pour fabriquer la tequila? Est-ce qu'on parle du cactus, de l'agave bleue ou du yucca?
2: Mon Dieu, je dirais le yucca.
1: Non, en fait, malgré la croyance populaire, il y en a beaucoup qui pensent que la tequila vient d'un cactus, mais non, ça vient de l'agave bleue. Ah. Alors, voilà, vous allez déjà, en partant, première question, vous allez vous coucher moigneuseux.
2: On va en apprendre.
1: Combien d'années faut-il généralement à l'agave bleue avant d'être récolté pour faire la tequila? De 2 à 3 ans, de 6 à 8 ans ou de 15 à 20 ans?
2: Ah, je dirais, c'est pas long, c'est de 2 à 3 ans.
1: Non, c'est de 6 à 8 ans pour atteindre sa pleine maturité pour offrir l'alcool des meilleures margaritas. Quelle information est vraie concernant la tequila? Elle peut être produite partout au Mexique. Elle ne peut être produite que dans quelques États mexicains autorisés où elle est fabriquée uniquement dans le désert.
2: Je dirais que c'est certains États là, du Mexique.
1: Oui, c'est comme le champagne, la tequila possède une appellation d'origine protégée. Ouais. Alors, il y a seulement quelques États mexicains qui ont le droit de produire de la tequila. Le fameux verre dans la bouteille de tequila est obligatoire dans les bouteilles premium, n'a normalement rien à voir avec la tequila ou sert à mesurer le taux d'alcoolémie.
2: Mon Dieu, moi, je suis sûr qu'ils mettent ça pour quelque chose. Là. Ça doit être pour mesurer l'alcoolémie.
1: En fait, non. C'est que les gens se trompent. Le verre est dans certains mezcals et non dans la tequila traditionnelle. Okay. Alors, on associe souvent le verre par erreur à la tequila.
2: Okay.
1: Pourquoi certains dégustateurs ne mettent-ils ni citron ni sel avec une belle bouteille de tequila? Parce que celle-ci masque les saveurs, parce que c'est interdit au Mexique ou parce que le citron neutralise l'alcool?
2: Le citron neutralise l'alcool?
1: En fait, non. C'est qu'une tequila de bonne qualité se déguste souvent seule comme un bon whisky. Alors, dans un bar, sachez que c'est pas la meilleure top tequila qu'on vous sert avec la lime et le sel.
2: Une fois que j'ai mangé, que j'ai bu de la tequila, c'était ça, là, avec du sel sur la main puis un citron.
1: Mais il y a plusieurs grades là, de tequila. Ouais. Alors, une bonne tequila de qualité, ça se déguste sur de la glace là, comme un bon whisky.
2: Une bonne grimace après aussi.
1: Oui, toujours mon rêve. Quel animal est essentiel à la reproduction de plusieurs espèces d'agave? Est-ce que c'est le colibri, la chauve-souris ou encore le coyote?
2: Pas la chauve-souris, toujours. Ben.
1: Ouais. Hein? La chauve-souris pollinise les fleurs d'agave lors de leur déplacement nocturne. Alors, c'est grâce à des chauves-souris qu'on peut boire de la tequila d'une certaine façon. Que signifie Blanco sur une bouteille de tequila? C'est qu'elle est faite à base d'agave blanche, c'est qu'elle est peu ou pas vieilli ou qu'elle contient moins d'alcool.
2: D'agave blanche.
1: En fait, non, c'est qu'elle est peu ou pas vieillie. Alors, une tequila blanco est généralement embouteillée rapidement après la distillation. Dernière question pour toi. Quelle quantité d'agave faut-il pour produire une bouteille d'environ 750 millilitres de tequila? Est-ce qu'on parle de 2 kilos, 7 kilos ou 20 kilos d'agave?
2: Ah, 7.
1: Exactement. Il faut 7 kilos d'agave pour produire une seule bouteille, là, ce qui explique en partie le prix un peu exorbitant des bonnes tequilas. Un peu comme notre sirop d'érable, c'est le trésor national du Mexique. Alors voilà, comme on dit si bien, il est 5 heures à quelque part sur la planète, alors vous avez le droit d'aller vous chercher un petit shot de tequila ou encore une bonne margarita.
2: Je pense que j'étais meilleur dans le quiz à poutine.
1: On connaît les goûts, mais là Yannick, profite de tes vacances, tu vas pouvoir aller déguster ces fameuses...
2: shot de tequila.
1: Oui, une distillerie là, dans la région là, qui va t'offrir plein de sortes de tequila. Va te faire un test de goût là, après la bière. Ce sera la tequila pour toi et tes vacances. Bonnes vacances!
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0: Restez là dans quelques minutes. Un dernier tour d'horizon de ce qu'il faut surveiller dans l'actualité aujourd'hui avec Robert Savard. Et on part ça pour un 92 minutes avec un blitz de hits sans arrêt. Ça s'en vient dans les prochaines. Hello l'anglais, s'en vient.
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7: 26 minutes en ce vendredi, aujourd'hui 24 juillet. Robert, ce qu'on surveille dans l'actualité ce matin, notamment accident de la route là, sur la route 350.
8: Oui, c'est la route 350 qui est fermée dans les deux directions à la hauteur de Saint-Paulin. On sait que cette route-là, c'est elle qui relie Saint-Paulin à Saint-Angèle-de-Prémont et qui croise la 349. Alors, la route est fermée dans les deux sens à la hauteur du rang Saint-Louis. C'est un face-à-face qui serait survenu entre deux véhicules. Les pinces de désincarcération sont nécessaires pour pouvoir extraire les personnes, là où les personnes qui sont prisonnières de leur véhicule. Alors, on aura plus de détails à vous fournir au cours des prochaines minutes là-dessus. Ailleurs, Via Rail a pris la décision de fermer définitivement la gare de Charrette. La décision sera effective le 3 août prochain. Le transporteur a pris cette décision à la suite d'une évaluation qui démontre que les investissements en infrastructures sont beaucoup trop importants par rapport aux bénéfices. La fréquentation de la gare de Charrette était très faible puisqu'il y a quand même deux autres arrêts, un à Saint-Paulin puis l'autre à Shawinigan. Les passagers touchés par cette décision seront directement contactés par Via Rail qui verra leur remettre de nouvelles cartes d'embarquement, mais pour la gare de Saint-Paulin. La municipalité de Sainte-Ursule tient à apporter une précision importante suite à des informations qui ont été publiées dans plusieurs médias cette semaine. L'information faisait état d'une poursuite s'élevant à 4 750 000 $ en raison d'un glissement de terrain qui se serait produit à la suite de la réfection d'un ponceau. Bien que certaines conclusions laissent croire que le montant de la poursuite s'élève effectivement à 4,75 millions, une analyse plus poussée permet de constater qu'il y a des montants d'assurance chantier de 809 000 $ et une caution de 404 000 $ qui doivent être déduits du montant de la réclamation. Ça la porte à 3 537 386 $. La MRC de Mackinac a décidé finalement de reporter au mois d'août prochain, lors de la prochaine assemblée régulière, les modifications qu'elle souhaite apporter à son règlement de contrôle intérimaire. L'explication fournie est qu'il y a de nombreux éléments ou de nouveaux éléments qui sont à valider avant de procéder au vote. Le nouveau RCI avait été présenté en assemblée spéciale ce lundi et devait être adopté hier. Si jamais c'était approuvé, le nombre d'éoliennes du projet de Test Canada pourrait passer de 80 à 14.
7: Oh, OK. Et puis, bien sûr, on continue de suivre l'actualité avec toi tout au long de la journée. À bulletin, c'est avant midi, cet après-midi aussi. On se tiendra au courant, là, bien sûr, de cet accident. On vous rappelle la 350,
8: oui.
7: Du côté de...
8: À la hauteur du rang Saint-Louis.
7: Saint-Louis, là, qui est fermé à la circulation en raison d'un accident de la route. Merci beaucoup, Robert. Bonne journée.
8: Bonne journée
7: et,
8: à toi aussi.
7: On se lâche pas parce que là, moi, je suis avec vous autres jusqu'à midi pour Country Pop au travail.
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7: Ouais, non, c'est pas Nathalie Simard. Nathalie Simard est en congé. Nathalie va être de retour, elle, à la fin du mois d'août prochain. Nathalie qui est au Nouveau-Brunswick en fin de semaine pour la présentation de Évangeline, le spectacle musical. Donc, Nathalie qui est en vacances, mais pas tout à fait, donc bien occupée cet été. Yannick Denoncourt vous accompagne jusqu'à midi avec un blitz, un premier blitz de 92 minutes de hit. Les Goo Goo Dolls s'en viennent dans les prochaines minutes. Iris, ça c'est toujours bon. Francis de Grand Prix sera là. Jilly Roll qui était au festival d'été de Québec aussi, il n'y a pas tellement longtemps. Ça en vient en musique aussi dans les prochaines minutes. Et elle, je l'aime tellement.

J'ai ajouté plein de ces tunes sur ma playlist. Je vous l'offre à l'instant. C'est Ella Langley. Voici Be Her. C'est ce qu'on écoute à Country Pop. C'est Country Pop au travail ou peut-être en vacances. Profitez du soleil. C'est une belle journée aujourd'hui. On a 18 degrés présentement un peu partout en Mauricie.

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vous, au milieu d'un blitz de 92 minutes de hit en ce vendredi matin. Ça nous arrive tous. Moi-même, je le fais. Vous le faites sans doute. Laissez brancher votre fil de charge de téléphone cellulaire toute la journée sans que le téléphone soit branché dedans pour le recharger. On fait tout ça sur le bord du lit. On arrive pour se coucher, on branche le téléphone, on se lève le matin, on débranche ça. Eh bien, il y a des risques d'incendie et il y a une résidente de Notre-Dame-du-Mont-Carmel qui l'a appris à ses dépens. Je vous en parle dans les prochaines minutes. Pour l'instant, c'est Jilly Roll, un gars qui était à Québec il n'y a pas tellement longtemps au Festival d'été de Québec. C'est ce qu'on s'offre à l'instant. C'est Country Pop au travail en ce moment.

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On est en plein cœur d'un blitz de 92 minutes de hits et country pop au travail. Avis aux usagers de la route, il y a la route 350 qui est entièrement fermée là, présentement la circulation dans les deux sens. À part ça, c'est à la suite d'une violente collision qui est survenue là, vers 7h30 ce matin. C'est à la hauteur du rang Saint-Louis du côté de Saint-Paulin. On en sait très peu là, pour l'instant sur les circonstances. Donc c'est un face-à-face. En tout cas, chose certaine, c'est ce qu'on peut vous dire pour l'instant qui s'est produit donc entre VUS et une camionnette. On dit que les pinces de désincarcération ont été demandées sur place en raison de la position précaire aussi là, de certains occupants. Il y a deux personnes qui auraient subi là, des blessures graves. Le technicien en reconstitution a été demandé sur les lieux, ce qui veut dire que la route 350 risque de demeurer fermée pendant un bon bout de temps, donc pendant plusieurs heures aujourd'hui. Donc, il n'y a plus de détails là, dans nos prochains bulletins. Surveillez ça, notamment avec Robert Savard un petit peu plus tard aujourd'hui. En musique, on poursuit avec Francis de Grandpré avec Lève ton verre à Country Pop en plein cœur, oui, d'un blitz de 92 minutes de hit avec Le soleil à part ça. Puis en plus, c'est vendredi. Y a pas de couleur.

Ouais, ça se prend bien, ça, un vendredi matin avec du soleil, une belle journée d'été, vraiment. On est gâtés là, pour terminer la semaine. 26 comme maximum à atteindre pour aujourd'hui. 31 avec l'Humidex et le week-end va être pas pire pantoute aussi. Ça prend de la bonne musique pour accompagner tout ça. Taylor Swift sera là dans les prochaines minutes. Il y aura également Camaro, ben oui, en souvenir, ça s'en vient. Tyler Joe Miller, Joss Ross qui sera du côté de Sainte-Perpétue au Festival du Cochon au centre du Québec là, dans les prochains jours. Également, lendemain de veille s'amène. Mais pour tout de suite, là, faut monter le volume pour Taylor Swims à Country Pop. C'est Country Pop au travail. Yannick Denoncourt qui est là qui vous accompagne comme ça jusqu'à midi.

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On sort nos décorations de Noël. On sort, bien sûr, les guirlandes, le Père Noël. C'est en fin de semaine que se poursuit Noël dans le Caxton, d'ailleurs. Plein d'activités à faire aujourd'hui. Des shows à voir ce soir. Fort intéressant. Donc, plein de shows hommage, notamment cette année. Et vous pourrez voir à compter là, de 19h30, hommage au Coloc ce soir. Et à 22h15, c'est hommage à Bob Bissonnette. Donc, ça vous tente d'aller faire un tour là. Je pense que ça va brasser. Et également aussi, samedi, spectacle hommage aussi à Pink Floyd et aussi à Led Zeppelin aussi là, cette année. Donc, on laisse une grande place au spectacle de groupe hommage. Et on termine ça samedi, non pas samedi, mais dimanche, en fait, le 26 juillet, avec Éric Masson en spectacle. Une foule d'activités, si ça vous tente de voir ce qu'il y a d'autre à faire là, du côté de Saint-Élie-de-Caxton dans le cadre de Noël dans le Caxton. C'est noeldanslecaxton.com, tout simplement, qu'il faut visiter. Lui sera du côté du Festival du Cochon de Sainte-Perpétue. Hey, ça fait des lunes que ça existe au centre du Québec, ce festival-là. Moi-même, j'y allais quand j'étais jeune. Imaginez, ça fait longtemps que ça existe. C'est Josh Ross qu'on s'offre à l'instant. Il sera là en spectacle dans les prochains jours. C'est Country Pop au travail qui se poursuit. On est en plein cœur d'un blitz de 92 minutes d'être.

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Donc, c'est une idée que je vous lance comme ça. C'est Taylor Swift qu'on s'offre à l'instant. C'est Country Pop au travail. Yannick qui est là avec vous jusqu'à midi en plein cœur d'un blitz de 92 minutes.

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Le prochain là, qui s'en vient, c'est jeudi prochain sur le stationnement de l'église, pas de l'église, mais en fait de l'hôtel de ville à Louisville pour les jeudis centre-ville. Spectacle en plein air gratuit. On est là pour vous vendre le fameux billet également là, du Country Club. 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C'est Thomas Rhett qu'on écoute à l'instant en plein cœur d'un blitz de 92 minutes de hits et Country Pop au travail.

0: espérant que votre avant-midi se passe plutôt bien. C'est Yannick qui est là pour Country Pop au travail. Peut-être que vous êtes en vacances également. Ce sera une belle fin de semaine, hein, vraiment du beau temps pour la fin de semaine. C'est du soleil premièrement là, pour aujourd'hui. Ça devient alternance de soleil et de nuages là, sur l'heure du midi. Maximum à atteindre là, de 26 pour aujourd'hui, 31 avec l'humidex. Donc, c'est quand même une belle journée. Puis le week-end aussi va être pas pire pantoute. Samedi, là, on parle de soleil 27, humidex à 33. Et pour ce qui est de dimanche, c'est alternance de soleil et de nuages avec un max de 27 degrés. Donc, on va en profiter. C'est un très beau week-end qui nous attend. On est en plein milieu des vacances de la construction aussi. Là. C'est pas mal le milieu. Là. Dan and Shay s'amène dans les prochaines minutes. Restez là. On repart ça pour un blitz d'une heure d'hit.
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5: Vendredi 24 juillet 2026. Ici Robert Savard, en manchette. La route 350 est entièrement fermée à la circulation dans les deux sens à la suite d'une violente collision survenue vers 7h30 ce matin à la hauteur du rang Saint-Louis à Saint-Paulin. On en sait encore très peu sur les circonstances de ce face-à-face qui s'est produit entre un VUS et une camionnette. Les pinces de désincarcération ont été demandées en raison de la position précaire de certains occupants. Deux personnes auraient subi des blessures graves. Via Rail a pris la décision de fermer définitivement la gare de Charrette. La décision sera effective le 3 août prochain. Le transporteur a pris cette décision à la suite d'une évaluation qui démontre que les investissements en infrastructure sont beaucoup trop importants par rapport aux bénéfices. La fréquentation de la gare de Charrette était très faible puisqu'il y a quand même deux autres arrêts à Saint-Paulin et Shawinigan. Le maire de Shawinigan, Yves Lévesque, est fier de dévoiler les résultats officiels de la première édition du souper bénéfice Les Rêves de l'énergie. Alors que l'objectif initial était de vendre 400 billets, ce sont finalement 703 participants qui ont pris part à cette soirée de solidarité. Grâce à cette mobilisation exceptionnelle de la communauté, une somme totale de 55 000 $ sera remise à 6 organismes communautaires de la région de Shawinigan afin de soutenir leur mission et leur service auprès de la population. Voilà qui complète l'information. 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

un bel avant-midi avec beaucoup de soleil. J'espère que vous êtes en forme. Yannick Deloncourt qui est là avec vous pour vous accompagner partout en Mauricie avec Country Pop au travail ou en vacances. J'espère que vous en profitez. J'ai la musique qu'il vous faut, juste qu'il faut. Dans la prochaine heure, on repart ça pour un autre blitz d'une heure de hit. Il y a Bryan Adams qui sera là avec Cloud Number 9. Il y aura également aussi Shania Twain qui s'amène dans les prochaines minutes. Nate Taylor sera là aussi. Don Henley aussi sera là. Tim X pour ne nommer que ceux-là. Et pour tout de suite, maintenant, on part ça fort. C'est un gros hit ces temps-ci, cette chanson-là. C'est Lola Young, voici Macy à Country Pop au travail. C'est un blitz d'une heure de hit. Hey, merci de nous avoir choisis. Yannick qui est là, qui vous accompagne comme ça jusqu'à midi aujourd'hui sous le soleil. 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

0: Non, mais on va se le dire, on est quand même assez chanceux côté température, côté soleil, côté, bien sûr, météo, les vendredis depuis quelques semaines. Je dis ça parce que depuis presque le début, je pense, sauf erreur, là, il me semble qu'il y a toujours fait beau pour les vendredis soirs du côté du centre-ville de Shawinigan. C'est les grandes soirées des jardins. Ce soir, c'est un spectacle hommage aux Beatles qui sera présenté à compter de 20h. C'est Something New, hommage aux Beatles, donc à ne pas manquer. Il va y avoir du monde là. C'est toujours bon, des chansons des Beatles. Donc, c'est présenté sur la scène de la place du marché. C'est complètement gratuit, donc allez-y, allez faire un tour. Il y a plein d'animations aussi, c'est bien le fun au centre-ville de Shawinigan cet été. Et ben, dans les prochaines semaines, il y aura entre autres Ariane Moffatt aussi qui sera là le 31 juillet, 7 août prochain. Marjo aussi sera là. Les shows commencent à 8h30, puis il y a toujours un DJ là, vers 19h, donc c'est toujours intéressant, toujours le fun d'aller y faire un tour. Donc c'est les grandes soirées des jardins ce soir du côté du centre-ville de Shawinigan. Nate Taylor, c'est ce qu'on s'offre parce qu'on vous donne, on vous offre, oui, plus de musique, plus de new country ici, on est en plein cœur d'un blitz d'une heure de hits et country pop au travail.
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avant midi, au milieu d'un blitz d'une heure de hits et country pop au travail. Yannick qui est là avec vous jusqu'à midi. Nouvel album qui sort aujourd'hui d'une artiste que l'on adore. C'est la reine, oui, du country. C'est Shania Twain qui lance un nouvel album. Little Miss Twain, c'est le titre de ce nouvel album pour Shania Twain. Et il y a d'ailleurs une critique ce matin dans les pages du Journal de Montréal. Et ouais, quand on lit la critique, on se dit, ouais, on dirait qu'il est comme pas sûr, celui qui a fait la critique, entre autres, là, bon, le journaliste du Journal de Montréal que je vous nomme, là, c'est Bruno Lapointe. Il dit pas que c'est un mauvais album, donc il dit chose promis, chose due, Shania Twain livre avec A Little Miss Twain, l'album le plus personnel de sa carrière, mais s'il risque fort bien de satisfaire les admirateurs de longue date, il ne marquera probablement pas sa carrière de chanteuse pour ce qui est de Shania Twain. Il dit pas que c'est mauvais, là, c'est pas ça qu'il dit. Il dit que ben c'est ça, vous allez peut-être pas la reconnaître dans cet album-là, donc vous allez peut-être un peu déçu parce qu'on est loin des albums de Come On Over, hein, on s'en souvient de cet album-là, The Woman and Me, ça c'est dans les premiers albums là, de Shania Twain, ou même Up, là, le plus récent, on n'est pas là du tout, et j'ai un petit extrait justement, le premier extrait de cet album-là de Shania Twain qui s'appelle Dirty Rosie, vous allez voir, c'est différent pas mal. Remember.

Oui, on dit aussi que la voix de Shania Twain est beaucoup plus grave. Hein? Sa voix a beaucoup changé au courant des dernières années. On le remarque là, notamment dans cette chanson-là. Donc, un nouvel album qui sort aujourd'hui. Je pense que ben, c'est pour aller l'écouter pour se faire sa propre idée. Ça s'appelle Little Miss Twain avec Shania Twain, qu'on continue d'aimer. Puis elle est encore aussi belle, hein, ça c'est certain. Mais moi, c'est la Shania Twain que j'aime beaucoup. C'est celle de ses premiers albums. Ça en fait partie. C'est You're Still the One qu'on s'offre à l'instant à Country Pop au travail. Bon avant-midi. 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

0: Ouais, bon avant-midi sous le soleil, c'est Country Pop au travail qui se poursuit dans quelques minutes. On repart ça pour un autre blitz d'une heure de Hit. Russell Dickerson s'amène.
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12: Vendredi 24 juillet 2026. Ici Robert Savard, en manchette. La route 350 est entièrement fermée à la circulation dans les deux sens à la suite d'une violente collision survenue vers 7h30 ce matin à la hauteur du rang Saint-Louis à Saint-Paulin. On en sait encore très peu sur les circonstances de ce face-à-face qui s'est produit entre un VUS et une camionnette. Les pinces de désincarcération ont été demandées en raison de la position précaire de certains occupants. Deux personnes auraient subi des blessures graves. Via Rail a pris la décision de fermer définitivement la gare de Charrette. La décision sera effective le 3 août prochain. Le transporteur a pris cette décision à la suite d'une évaluation qui démontre que les investissements en infrastructure sont beaucoup trop importants par rapport aux bénéfices. La fréquentation de la gare de Charrette était très faible puisqu'il y a quand même deux autres arrêts à Saint-Paulin et Shawinigan. Le maire de Shawinigan, Yves Lévesque, est fier de dévoiler les résultats officiels de la première édition du souper bénéfice Les rêves de l'énergie. Alors que l'objectif initial était de vendre 400 billets, ce sont finalement 703 participants qui ont pris part à cette soirée de solidarité. Grâce à cette mobilisation exceptionnelle de la communauté, une somme totale de 55 000 $ sera remise à 6 organismes communautaires de la région de Shawinigan afin de soutenir leur mission et leur service auprès de la population. Voilà qui complète l'information. 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

Un vendredi full soleil avec du beau temps, de la chaleur, une journée comme on les aime en été. Vous êtes peut-être en vacances ou au travail aujourd'hui. Le week-end s'en vient dans quelques heures. Et justement, si vous êtes en vacances, j'espère que ça se passe bien de votre côté. Et pour vous aider à passer au travers votre journée de travail ou votre journée de vacances aujourd'hui, de la bonne musique, on en a. On repart ça pour un autre blitz d'une heure de hit. Entre autres, Shabuzi s'amène. Il y aura du Jean Leloup. Il y aura également aussi Christina Aguilera qui s'en vient. Il y a High Valley dans les prochaines minutes. Fred aussi sera là avec trois accords. Mais pour l'instant, ça, c'est tout qu'un hit qui nous met de bonne humeur, qui nous fait sourire. Ça va avec la journée d'aujourd'hui. Voici Bruno Mars avec I Just Mind à Country Pop.

Gros soleil, c'est avant midi sur la Mauricie, c'est tant mieux, c'est Country Pop au travail ou peut-être en vacances, Yannick qui est là avec vous jusqu'à midi. Je le fais, vous le faites peut-être, et faites attention, le feu peut prendre, c'est le simple fait justement de laisser brancher en permanence un câble de recharge de cellulaire, ça peut représenter un risque d'incendie. Un article intéressant dans le Nouvelliste de ce matin, c'est une dame qui s'appelle Isabelle Gauvin, elle est résidente de Notre-Dame-du-Mont-Carmel qui a eu la preuve que oui, ça peut arriver dimanche soir dernier. Elle est d'ailleurs encore sous le choc. Donc, le fil laissé sur le bord du lit pour recharger le cellulaire la nuit a brûlé. Oh oui, le feu a pris dans le fil. Et ça aurait pu avoir des conséquences beaucoup plus graves. Donc, elle était là pour voir que ça s'enflamme pas puis que le feu pogne pas là, après les draps puis la maison complète. Mais ça aurait pu mal tourner. Et elle avise également les gens de ça parce qu'elle dit que, bon, elle savait, elle avait vu des vidéos. On le sait que ça peut arriver, mais on dirait qu'on le fait pas. T'sais, on laisse ça brancher puis bon, on laisse bien sûr aller les choses, puis on se dit bon, ça arrivera pas, mais oui, ça peut arriver. D'ailleurs, les incidents sont de plus en plus nombreux à être signalés à Santé Canada, entre autres, ben entre le 20 juin 2011, donc ça date un peu, mais quand même au 31 décembre 2022, il y a plus de 1090 incidents qui ont été signalés à Santé Canada concernant le problème potentiel des chargeurs USB, y compris là, des chargeurs de batterie, des adaptateurs également, là, des appareils électroniques qui sont portatifs. Et parmi là, les 1090 incidents, il y en a 182 qui ont été mentionnés qui sont en raison là, de chargeurs et 432 qui ont été mentionnés, donc c'était des chargements là, de produits notamment. Donc on dit bon, téléphone intelligent, oui, mais autre que ça, là, comme d'autres appareils là, qu'on branche également et puis qu'on laisse la charge branchée même si l'appareil n'est pas branché dessus. Faut pas faire ça, mais je pense qu'on va peut-être éviter de le faire. Allez voir l'article dans le Nouvelliste de ce matin. D'ailleurs, on voit là, le fil tout brûlé, ça va peut-être vous inciter à plus faire ça. Donc, je vais y penser avant de le refaire. On fait tout ça sans vraiment en avoir conscience, donc il faut être extrêmement prudent. C'est High Valley qu'on s'offre à Country Pop, c'est Country Pop au travail, en plein cœur d'un blitz d'une heure de hit avec Bonhomme en midi.

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Chabouzi, c'est ce qu'on s'offre à l'instant. C'est Country Pop au travail. On est en plein cœur d'un blitz d'1 heure de hit.

C'est l'heure pour moi de vous souhaiter une excellente journée, un très beau vendredi, un très beau week-end également. Moi, je vous retrouve demain matin. Je serai là demain. Habituellement, je suis là entre 6h et 8h30, mais là, en remplacement de Stéphanie Veillette, qui est en vacances, qui se marie d'ailleurs en fin de semaine, je serai là entre 8h30 et midi demain et dimanche en avant-midi pour vous accompagner dans Country Pop le week-end. Et dans quelques minutes aussi, c'est le road trip du week-end qui commence avec Ariane Damo, qui est là cet après-midi. Elle vous accompagne comme ça jusqu'à 18h. Hey, on se laisse avec Alex Nevsky, les coloriers. Passez une excellente journée. Profitez du soleil. Bye-bye, à demain.

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16: Vendredi 24 juillet 2026. Bonne journée, ici Robert Savard. La route 350 est entièrement fermée à la circulation dans les deux sens à la suite d'une violente collision survenue vers 7h15 ce matin à la hauteur du rang Saint-Louis à Saint-Paulin. La collision s'est produite entre un VUS et une camionnette. Selon les informations de la Sûreté du Québec, le conducteur de la camionnette a entamé un virage sur le rang Saint-Louis. Il aurait été percuté de plein fouet par le VUS qui circulait en sens inverse. Un autre véhicule qui suivait le VUS a été impliqué dans la collision, mais avec moins de vélocité. Au total, cinq personnes prenaient place à bord des trois véhicules. Le conducteur de la camionnette a été blessé sérieusement comme une des passagères du VUS. On craint pour leur vie. Les trois autres occupants sortirent avec des blessures de moins grande importance. Les pinces de désincarcération ont été nécessaires pour extraire les occupants. Les techniciens en reconstitution sont actuellement sur place pour tenter de déterminer les causes exactes de l'accident. JRI a pris la décision de fermer définitivement la gare de Charrette. La décision sera effective le 3 août prochain. Le transporteur a pris cette décision à la suite d'une évaluation qui démontre que les investissements en infrastructures sont beaucoup trop importants par rapport aux bénéfices. Puisque la fréquentation de la gare de Charrette était très faible, puisqu'il y a quand même deux autres arrêts à Saint-Paulin et Shawinigan. Les passagers touchés par cette décision seront directement contactés par JRI, qui verra alors remettre de nouvelles cartes L'Association des obstétriciens et gynécologues du Québec vient de déposer un recours judiciaire contre la Fédération des médecins spécialistes. De l'AOGC plaide que la rémunération à l'acte crée une iniquité salariale avec d'autres spécialistes à forte représentation féminine. L'association reproche à la FMSQ un manquement à ses obligations et demande à la Cour supérieure de reconnaître ce fait. La docteure Diane Francoeur, directrice générale de la Société des obstétriciennes et gynécologue du Canada.
17: Surtout dans les spécialités chirurgicales, où il y a plus de femmes, la différence peut aller jusqu'à 30 % d'écart. C'est quelqu'un qui est capable de m'expliquer ce matin pourquoi moi, qui suis une femme chirurgienne, je dois gagner 30 % moins que mes collègues masculins. Expliquez-moi ça parce que moi, je comprends pas.
16: Christine Fréchette est première ministre du Québec depuis maintenant 100 jours. Dans une vidéo destinée aux réseaux sociaux, il y a obtenue en primaire par TVA Nouvelles, la chef de la coalition Avenir Québec dresse un bilan très positif de son mandat jusqu'à maintenant. Elle fait une liste de tous les accomplissements effectués par son équipe dans les dernières semaines.
18: Depuis 100 jours, on exécute notre plan pour faire avancer vos priorités.
19: Et enfin,
18: on modernise nos hôpitaux dans les régions du Québec.
19: Et enfin,
18: on rembourse la taxe de bienvenue pour les premiers acheteurs. On a accéléré la conversion de 5 000 places de garderies non subventionnées. Tout ça en 100 jours. Pour aider les familles. Tout ça en 100 jours parce que j'ai un seul objectif en tête. Faire avancer vos priorités.
16: La menace de grève des agents de bord de WestJet pèse toujours. Le transporteur aérien offre aux clients ayant un voyage prévu entre le 30 juillet et le 4 août de prévoir le modifier une fois ou l'annuler sans frais. WestJet encourage la clientèle à revoir les options disponibles si leur plan de voyage est flexible. La grève pourrait débuter le 2 août. Une tornade a bel et bien frappé à Harrington dans les Laurentides mardi soir dernier. C'est ce qu'a confirmé le Northern Tornado Project. La tornade de classe EF1 a provoqué lors de son passage des vents atteignant 175 km/h. Une équipe spécialisée s'était déplacée à Harrington jeudi pour évaluer les dégâts et ainsi établir la force du phénomène météorologique. Des centaines d'arbres ont notamment fendu en raison de la violence des vents. La tornade n'a fait aucun blessé. Obtenez encore plus de nouvelles. Voilà qui complète l'information. 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
21: Bon début de vendredi après-midi, tout le monde a Country Festival pour le road trip du week-end. Ok, oui, on lance officiellement le week-end dans les 6 prochaines heures pour vous. Suggestions d'activités, festival plein air, spectacle gratuit. Il y en aura vraiment pour tous les goûts au courant de la fin de semaine. Également, une journée spéciale aujourd'hui dans la famille d'amour. Je vous dis pourquoi dans les prochaines minutes. Bien sûr, pour vous, toujours plus de musique, toujours plus de New Country.
22: Notre promesse tout au long de ce vendredi après-midi de vous faire chanter, de vous faire danser, de vous faire oublier si jamais vous êtes encore au travail. On débute officiellement le week-end ensemble. Au cours de la prochaine heure, The Reckless, Florida Georgia Line viendront faire leur tour. Luke Bryan également sera là. Mais on débute ce blitz d'une heure de hit sans arrêt avec l'une de mes préférées des dernières semaines. Voici Alex Warren, c'est Fever Dreams à Country Pop.

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0: Alors, c'est le 24 juillet aujourd'hui, la gang. C'est la journée mondiale de la tequila.
1: Ok, oui, plusieurs
0: pourront prendre un petit cocktail à compter de ce soir pour célébrer l'arrivée de la fin de semaine.
1: J'ai envie de savoir, c'est quoi votre cocktail préféré à base de tequila?
0: Moi, je dois vous l'avouer, là, un Paloma ou un Margarita, ça me donne
1: spicy margue.
0: Ça me donne
1: déjà à d'aller ouvrir une canette de prêt à boire là, qu'on a dans le sol.
0: Mais il est un peu tôt pour le faire.
1: Je vais attendre un peu plus tard, mais c'est sûr et certain que ce soir,
0: sur une terrasse
1: avec un petit spicy margarita pour célébrer la journée mondiale de la tequila.
0: Mais j'ai envie de savoir votre cocktail préféré à base de tequila. C'est quoi?
1: 819-519-1031.
0: D'ailleurs, ne manquez pas aux alentours de 17h10.
1: J'aurai pour vous le quiz de la tequila dans les craquets. On va voir si vous êtes capable de répondre à toutes les questions comme Yannick Denoncourt.
0: Voici Florida Georgia Line. C'est Long Live.

0: vous accompagne.
1: À travers la Maurice Télano d'Ariane qui vous accompagne. J'espère que vous passez un excellent début de vendredi après-midi en ce 24 juillet. Aujourd'hui, le paternel d'amour célèbre son anniversaire.
0: Ouais, 72 ans.
1: Aujourd'hui, pour mon papa, alors, ce que je trouverais drôle, la gang, c'est que dans tout le monde ensemble, on dit bonne fête dans 3, 2, 1.
0: J'ai imaginé ça, c'est genre les gens dans le bureau qui crient bonne fête dans leur chat.
1: Parfait, j'imagine juste, genre les gens dans le bureau qui crient bonne fête dans leur chat. Alors, bonne fête à mon papa aujourd'hui et je lui envoie la prochaine. Voici The Reckless.

0: Mais notre première heure de compléter en forme le Lamour ici à Rihanna qui vous accompagne jusqu'à 18h au cours de la prochaine heure. Gestion de spectacle gratuit aujourd'hui dans la région également. Tous les détails de notre radio Bingo de Lamour ici. Au retour, un autre blitz d'une heure de Hit de Sports Arrêt qui va débuter avec un gars qui a tellement aimé son passage la semaine dernière en tel québécois. Ça fait comme
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0: 16h, 6 minutes dans le road trip du week-end, rien qui vous accompagne jusqu'à
1: 16h, 6 minutes dans le road trip du week-end, rien qui vous accompagne jusqu'à 18h. 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
0: être à l'écoute à leur marque.
1: Vous voulez donner au bingo directement
0: 8h.
1: J'avais d'être à l'écoute à leur marque. C'est le radio bingo
0: to you à 8h demain.
1: Voici Brian Adams. C'est Run to You à Country Pop.

c'est au placard de Blitz d'une heure de Hit West Pass derrière Yann qui vous accompagne en ce vendredi après-midi dans une dizaine de minutes pour les amateurs de musique et de Ben légendaire britannique. Il y aura un spectacle hommage ce soir à ne pas manquer dans la région et ce gratuitement. Je vous donne plus de détails dans une dizaine de minutes, mais juste avant, lui c'est dans une semaine qu'il sera de passage, pas très très loin de chez nous, 15 minutes là, du pont La Violette sur la Rive-Sud à Saint-Pierre.

On dit souvent, la gang, l'été, c'est fait pour jouer. C'est fait pour jouer à l'extérieur et c'est surtout fait pour aller voir des spectacles parce que j'aime ça, les spectacles en festival, les spectacles gratuits, c'est rassembleur, ça l'amène plusieurs générations et ça fait en sorte aussi là, qu'on est capable peut-être de faire découvrir certains bands d'une époque au plus jeune. Et là, ben, ce soir, ce sera l'occasion parfaite parce que les grandes soirées des jardins du côté de la place du marché de Shawinigan sont de retour. Et ce soir, ben, c'est un hommage aux Beatles qui sera présenté. Je pense que c'est probablement l'un des plus grands bands de l'histoire. Là. On va se le dire, là, tout le monde connaît John Legend, tout le monde connaît Ringo également, Ringo Starr, et on connaît tous au moins une ou deux chansons des Beatles, qu'importe notre génération. Alors, ça va être un grand spectacle rassembleur. À compter de 19h, il y aura un DJ sur place et à 20h30, ce sera ce spectacle présenté Place du Marché sur la 5e rue de la Pointe du côté de Shawinigan. Toujours des super de belles soirées. Également, venir dans les prochaines semaine, là, Ariane Moffat et Marjo également seront en spectacle du côté du marché de Shawinigan. Alors, manquez pas votre chance. Place du marché ce soir à compter de 19h pour cet hommage aux Beatles. Voici Jojo Mason, c'est Bottom Shelf à Country Pop.

0: Salutations à Christina et toute sa gang qui m'ont texté au 819-519-1031 et sont en route présentement vers le parc de la Mauricie pour une petite journée rando-cano. Alors, du cano-camping. Ben, peut-être pas camping, là, mais du canoë-rando. J'adore ce genre de journée-là. Et d'ailleurs, je vous rappelle, le parc de la Mauricie ainsi que tous les parcs Canada sont ouverts gratuitement au public durant tout l'été. On en a trois beaux ici, là, celui de la Mauricie, bien évidemment, dans le secteur. Également, au nord de Québec, le parc de la Jacques-Cartier. Et si jamais vous partez faire un road trip en Gaspésie, le parc Forion. Ce sont les trois parcs Canada qu'on a ici au Québec. Mais il y en a plusieurs autres à travers le pays. Là, si jamais vous partez sur un petit road trip, et parlant de road trip, quoi de mieux qu'une toune par excellence? Tous les road trips devraient commencer avec cette chanson-là pour être sûr d'avoir un smile au visage, détempé, d'avoir une super de belle journée et de bien partir votre road trip. Crinquez le volume. C'est les gars de Rascal Flatts. 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

0: Une autre belle heure de compléter dans notre road trip du week-end. Ariane qui vous accompagne jusqu'à 18h. J'espère que vous passez un excellent vendredi après-midi. Au courant de la prochaine heure, les nuits ont été assez fraîches. Hein? On n'a pas eu de neige dans la région, mais on aurait pu peut-être avoir de la neige, du moins à Saint-Élie-Caxton. Il va neiger au courant de la fin de semaine et on va mettre les décos de Noël. Je vous dis pourquoi au courant de la prochaine heure. Et bien sûr, pour vous, toujours plus de musique, toujours plus de New Country. Pour bien débuter le prochain blitz d'une heure de hit sans arrêt, Nate Holler s'amène avec Thought About You à Country Pop.
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1: Vendredi 24 juillet 2026. Ici Robert Savard. En manchette. Une violente collision entre trois véhicules est survenue vers 7h15 ce matin sur la route 350 à la hauteur du rang Saint-Louis à Saint-Paulin. La collision s'est produite entre un VUS et une camionnette. Selon les informations de la Sûreté du Québec, le conducteur de la camionnette a entamé un virage à gauche sur le rang Saint-Louis. Ce faisant, il aurait coupé la route à un VUS qui circulait en sens inverse et qui l'aurait percuté de plein fouet. Un autre véhicule qui suivait le VUS a été impliqué dans la collision, mais avec moins de vélocité. Au total, 5 personnes prenaient place à bord des trois véhicules. Deux ont été blessés très sérieusement. Via Rail a pris la décision de fermer définitivement la gare de Charrette. La décision sera effective le 3 août prochain. Le transporteur a pris cette décision à la suite d'une évaluation qui démontre que les investissements en infrastructure sont beaucoup trop importants par rapport aux bénéfices. La fréquentation de la gare de Charrette était très faible puisqu'il y a quand même deux autres arrêts à Saint-Paulin et Shawinigan. Le maire de Shawinigan, Yves Lévesque, est fier de dévoiler les résultats officiels de la première édition du souper bénéfice Les rêves de l'énergie. Alors que l'objectif initial était de vendre 400 billets, ce sont finalement 703 participants qui ont pris part à cette soirée de solidarité. Grâce à cette mobilisation exceptionnelle de la communauté, une somme totale de 55 000 $ sera remise à 6 organismes communautaires de la région de Shawinigan afin de soutenir leur mission et leur service auprès de la population. Voilà qui complète l'information. 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

Pratiquement 6 minutes au cadran, Ariane qui vous accompagne. J'espère que vous passez un excellent vendredi jusqu'à présent, que vous soyez en vacances de la construction, que vous soyez au boulot ou prête à débuter votre week-end. 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Voici Luke Combs, c'est Sleepless in an Hotel Room at Country Pop.

Dans moins de 10 minutes, la gang, vous allez aller chercher peut-être vos pulls d'hiver, vos chapeaux de Noël, parce qu'on va plonger dans l'univers de Noël en plein cœur de cet été. Un gros festival qui se poursuit tout au long de la fin de semaine dans la région. Plus de détails dans une dizaine de minutes, mais pour le moment, on poursuit notre blitz d'une heure de été sans arrêt avec celle qui bat tous les records de l'univers New Country. Pour une 14e semaine, sa chanson Choosing Texas se retrouve au sommet des palmarès du Billboard Hot 100, mais pas juste ça, pour une 3e semaine de suite, elle a 3 chansons dans le top 10, ce qui est un record pour qu'importe l'artiste New Country, femme ou homme mélangé. Alors, un super de beau succès pour la belle Ella Langley qu'on s'offre de maintenant. Voici Be Her à Country Pop.

gang, je pense que je vais recevoir un courriel là, du boss. Hein. Il est en vacances, mais il nous écoute quand même. Jouer un extrait de Noël en plein cœur de l'été. Ben oui, ben ça fait partie de la thématique parce qu'en fin de semaine va se conclure l'édition de Noël dans le Caxton du côté de Saint-Élie de Caxton. On plonge là, dans Noël à 100%. On remplace les reines par des flamants roses, mais vous allez voir, là, tous les habitants ont redécoré leur maison. Les lumières sont allumées et on célèbre Noël comme le Noël du campeur durant ce grand festival-là. Plusieurs spectacles également, là, des gros spectacles hommages pour différents bennes seront présentés ce soir, demain, dimanche. Il y a Éric Masson là, qui va avoir la chance de conclure le festival Noël dans le Caxton. Alors, si jamais vous cherchez une activité à faire, que vous êtes des amateurs de Noël ou tout simplement des amateurs d'été, de festival, ben c'est l'endroit par excellence où aller. Alors, manquez pas votre chance de visiter Noël dans le Caxton du côté de Saint-Élie-Caxton. Ça se poursuit jusqu'à dimanche. Tous les détails sur leurs réseaux sociaux. On poursuit notre blitz d'1 heure de été sans arrêt. Voici Owen Raglan, c'est Love, Hate, Love à Gunship Pop.

choisir Country Pop pour passer votre vendredi après-midi. Ariane qui vous accompagne jusqu'à 18h dans le road trip du week-end. Parce que oui, à Country Pop, on célèbre l'arrivée du week-end le vendredi avant même la fin du bureau. Et peut-être que vous êtes à la recherche d'activités à faire pour la fin de semaine, mais vous avez un budget un peu serré. 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Voici Scotty McCreery, c'est Fall of Summer à Country Pop.

0: Notre road trip avance rapidement. Une autre belle heure de compléter ensemble la Mauricie Ariane qui vous accompagne jusqu'à 18h. Au courant de la prochaine heure, deux artistes canadiens reprennent un grand classique là, de la musique à leur façon. Et c'est ma nouveauté New Country à vous présenter aux alentours de 15h20. Également, d'autres festivals ont lieu dans la région au courant de la fin de semaine. Je vous fais les suggestions au courant de la prochaine heure. Et bien sûr, pour vous, toujours plus de musique et toujours plus de New Country. Pour bien poursuivre notre road trip du week-end et débuter le prochain blitz d'une heure de été sans arrêt, Dean Brody se termine avec A Man Without a Woman à Country Pop.
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1: Vendredi 24 juillet 2026. Ici Robert Savard, en manchette. Une violente collision entre trois véhicules est survenue vers 7h15 ce matin sur la route 350 à la hauteur du rang Saint-Louis à Saint-Paulin. La collision s'est produite entre un VUS et une camionnette. Selon les informations de la Sûreté du Québec, le conducteur de la camionnette a entamé un virage à gauche sur le rang Saint-Louis. Ce faisant, il aurait coupé la route à un VUS qui circulait en sens inverse et qui l'aurait percuté de plein fouet. Un autre véhicule qui suivait le VUS a été impliqué dans la collision, mais avec moins de vélocité. Au total, 5 personnes prenaient place à bord des 3 véhicules. 2 ont été blessés très sérieusement. Via Rail a pris la décision de fermer définitivement la gare de Charrette. La décision sera effective le 3 août prochain. Le transporteur a pris cette décision à la suite d'une évaluation qui démontre que les investissements en infrastructure sont beaucoup trop importants par rapport aux bénéfices. La fréquentation de la gare de Charrette était très faible puisqu'il y a quand même 2 autres arrêts à Saint-Paulin et Shawinigan. Le maire de Shawinigan, Yves Lévesque, est fier de dévoiler les résultats officiels de la première édition du souper bénéfice Les Rêves de l'énergie. Alors que l'objectif initial était de vendre 400 billets, ce sont finalement 703 participants qui ont pris part à cette soirée de solidarité. Grâce à cette mobilisation exceptionnelle de la communauté, une somme totale de 55 000 $ sera remise à 6 organismes communautaires de la région de Shawinigan afin de soutenir leur mission et leur service auprès de la population. Voilà qui complète l'information. 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

15h06 dans le Road Trip du week-end à Rennes qui vous accompagne jusqu'à 18h à la radio qui vous gâte et qui vous en offre toujours plus grâce au Radio Bingo de la Mauricie. 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Voici Kane Brown, c'est Cool Again à Country Pop.

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1: Ok, oui, la gang, on a beau être dans les vacances de la construction, j'ai quand même le bonheur de vous présenter des nouveautés à chaque vendredi. Et là, ben, aujourd'hui, c'est deux artistes canadiens qui reprennent une chanson de 1983. Si je vous dis Cyndi Lauper, un de ses plus grands succès, c'est la chanson Time After Time, mais là, Andrew Hyatt et Megan Patrick ont décidé de recréer leur propre version de cette chanson-là. Et c'est une super de belle collaboration. Si jamais vous aimez cette version, textez-nous 819-519-1031, 819-519-1031 ou via Messenger sur Facebook. Est-ce qu'on ajoute cette nouveauté à notre programmation régulière? Ce sera à vous de choisir. Voici la reprise de Time After Time version Andrew Hyatt et Megan Patrick en nouveauté New Country du vendredi à

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1: Dans une dizaine de minutes, on jasera d'un festival qui regroupe plusieurs générations et où la nostalgie sera à l'honneur au courant de la fin de semaine. Mais juste avant, je vous rappelle que les Canadian Country Music Awards ont dévoilé leur nomination la semaine dernière et il y a une catégorie où vous avez le droit de parole jusqu'au 16 septembre prochain, 17h. Vous avez le droit de voter pour celui ou celle qui remportera le Fan Choice Award, le choix du public littéralement. Et parmi tous les artistes cette année en nomination, J.D. Goldstein, James Barkerband, Morgan Griffith, Brad Kissel, Tyler Joe Miller, Derek Laws, Owen Raglin, Josh Ross, Josh Stumpf, ainsi que Cameron Whitcomb. Et je sais que le choix va être difficile parce que sur les 10 nominés, ben, ce sont 10 artistes qu'on vous joue ici à Country Pop. Alors, vous avez, là, le choix, de voter, c'est jusqu'à 50 votes par jour jusqu'au 16 septembre prochain, 17h. Alors, ce sera à vous de déterminer qui remportera le Fan Choice Award. Et lui, ben, il fait partie de la liste. Voici Tyler Joe Miller. C'est Under the Influence à Country Pop.

Blackheart de Blitz d'une heure et de Intestance d'Ariane qui vous accompagne. J'espère que vous passez une excellente journée. Jusqu'à présent, toujours un plaisir de vous accompagner. Il y a le festival Génération du côté de Nicolette là, qui bat son plein. Ça a commencé hier soir avec Three Days Grace, mais là, ça se poursuit aujourd'hui et demain. D'ailleurs, demain, French Montana, Mike Posner, Mike DeMiro et Billy Dupage seront de passage. Mais là, ce soir, c'est K1 classe moyenne des Jimica et Québec Redneck Bluegrass Project qui seront de passage du côté de Nicolette. Alors, si jamais vous avez envie d'aller faire un tour, d'acheter vos billets, ça risque d'être deux méchantes belles soirées. Une fois de plus, toujours un plaisir là, de faire un petit détour par Nicolette pour ce gros festival qui regroupe plusieurs générations, qui amène de la nostalgie, mais également qui comble les nouvelles générations. Alors, c'est pas pour rien qu'on l'appelle le Festival Génération. Achetez vos billets, rendez-vous sur leurs réseaux sociaux. Voici Nate Smith en compagnie de Tyler Hubbard. C'est After Midnight à Country Pop.

0: sortie de l'eau. Une autre belle heure de compléter ensemble la Mauricie. Ariane qui vous accompagne. J'espère que vous passez une excellente journée, un excellent vendredi. Peut-être que vous êtes sur le point de quitter le bureau parce qu'on termine un peu plus tôt le vendredi. Peut-être qu'il vous reste encore une heure, chose certaine. Je vous accompagne jusqu'à 18h avec encore plus de musique, encore plus de New Country. Au courant de la prochaine heure, un avertissement du MTQ, ouais, du ministère des Transports. On va fermer un tronçon d'autoroute majeur dans la région la semaine prochaine qui va causer beaucoup d'embouteillages. Alors, il va falloir prévoir vos déplacements. Je vous donne tous les détails au courant de la prochaine heure. Et bien sûr, pour vous, toujours plus de musique et toujours plus de New Country pour bien débuter notre prochain blitz d'une heure de hits sans arrêt. Megan Marooney se termine avec Medicine à Country Pop.
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9: Vendredi 24 juillet 2026. Bonne journée, ici Robert Savard. Une violente collision entre trois véhicules est survenue vers 7h15 ce matin sur la route 350 à la hauteur du rang Saint-Louis à Saint-Paulin. La collision s'est produite entre un VUS et une camionnette. Selon les informations de la Sûreté du Québec, le conducteur de la camionnette a entamé un virage à gauche sur le rang Saint-Louis. Ce faisant, il aurait coupé la route à un VUS qui circulait en sens inverse et qui l'aurait percuté de plein fouet. Un autre véhicule qui suivait le VUS a été impliqué dans la collision, mais avec moins de vélocité. Au total, 5 personnes prenaient place à bord des 3 véhicules. Via Rail a pris la décision de fermer définitivement la gare de Charrette. La décision sera effective le 3 août prochain. Le transporteur a pris cette décision à la suite d'une évaluation qui démontre que les investissements en infrastructure sont beaucoup trop importants par rapport aux bénéfices. La fréquentation de la gare de Charrette était très faible puisqu'il y a quand même 2 autres arrêts à Saint-Paulin et Shawinigan. Les passagers touchés par cette décision seront directement contactés par Via Rail qui verra à leur remettre de nouvelles cartes d'embarquement, mais pour la gare de Saint-Paulin. L'Association des obstétriciens et gynécologues du Québec vient de déposer un recours judiciaire contre la Fédération des médecins spécialistes. L'AOGC plaide que la rémunération à l'acte crée une iniquité salariale avec d'autres spécialistes à forte représentation féminine. L'association reproche à la FMSQ un manquement à ses obligations et demande à la Cour supérieure de reconnaître ce fait. La docteure Diane Francoeur, directrice générale de la Société des obstétriciennes et gynécologues du Canada.
10: Surtout dans les spécialités chirurgicales où il y a plus de femmes, la différence peut aller jusqu'à 30% d'écart. Fait que s'il y a quelqu'un qui est capable de m'expliquer ce matin pourquoi moi, qui est une femme chirurgienne, je dois gagner 30% moins que mes collègues masculins, expliquez-moi ça parce que moi je comprends pas.
9: Christine Fréchette est première ministre du Québec depuis maintenant 100 jours. Dans une vidéo destinée aux réseaux sociaux et obtenue en primaire par TVA Nouvelles, la chef de la coalition Avenir Québec dresse un bilan très positif de son mandat jusqu'à maintenant. Elle fait une liste de tous les accomplissements effectués par son équipe dans les dernières semaines.
11: Depuis 100 jours, on exécute notre plan pour faire avancer vos priorités. On modernise nos hôpitaux dans les régions du Québec.
12: Et enfin,
0: On sort le fax du réseau de la santé.
12: On rembourse la taxe de bienvenue pour les premiers acheteurs. On a accéléré la conversion de 5000 places de garderie non subventionnées en places subventionnées pour aider les familles. Tout ça en 100 jours parce que j'ai un seul objectif en tête, faire avancer vos priorités pour bâtir l'avenir du Québec.
13: La menace de grève des agents de bord de WestJet pèse toujours. Le transporteur aérien offre aux clients ayant un voyage prévu entre le 30 juillet et le 4 août de prévoir le modifier une fois ou l'annuler sans frais. WestJet encourage la clientèle à revoir les options disponibles si leur plan de voyage est flexible. La grève pourrait débuter le 2 août. Une cérémonie a souligné ce midi l'ouverture qui aura lieu lundi du pont Gordie Howe à Windsor, en Ontario. L'événement s'est déroulé en l'absence des États-Unis, dont l'invitation a été annulée à la suite de la récente menace tarifaire. Le pont qui relie Windsor à Détroit a été payé entièrement par le Canada, qui a dû s'entendre avec les Américains sur un partage des revenus. C'est le ministre de l'Infrastructure, Gregor Robertson, qui représentait le gouvernement fédéral à la cérémonie. Il a souligné l'importance du nouveau pont pour les deux pays.
14: Le besoin d'un lien moderne et fiable pour soutenir nos économies et nos collectivités est devenu évident. Il était temps de bâtir pour l'avenir. En hommage à Gordie, ce pont va relier nos travailleurs, renforcera nos économies et approfondir une partenariat qui profite à nos deux pays depuis des générations.
13: Voilà qui complète l'information. 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

16h03 au cadran. Rianne qui vous accompagne dans le road trip du week-end en ce début de vendredi soir. Merci de nous choisir, de toujours être à l'écoute. Un plaisir de vous accompagner. J'espère que vous passez un excellent vendredi jusqu'à présent. 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Voici Taylor Swift, c'est Fate of Ophelia à Country Pop.

gang, on sait, hein, l'été, c'est le festival des cônes oranges un peu partout là, à travers la Mauricie et le Québec. Puis là, ben, il y a un gros avertissement du MTQ. On aura la fermeture de l'autoroute 30 à venir. Alors, on va fermer un tronçon complet de l'autoroute 30 en plein jour mercredi prochain. Alors, le 29 juillet de 9h30 à 15h, il y aura une portion de la 30 qui sera complètement fermée là, sur la rive sud, juste au bord du pont La Violette. Un chemin détour sera mis en place là, par le boulevard de Bécancour ainsi que le chemin Louis-Riel. Alors, c'est des travaux là, qui sont nécessaires afin d'améliorer, en fait, l'autoroute 30. On dit que les travaux pourraient être reportés ou prolongés ou même annulés en raison de conditions météorologiques défavorables. Mais pour le moment, c'est ce qu'on nous annonce. Alors, si jamais là, vous êtes au travail, en vacances, mercredi prochain, prévoyez déjà d'avance vos déplacements parce que ça va être chaotique juste de l'autre côté sur la rive sud à cause de cette fermeture du tronçon de la 30. Bien évidemment, on va vous en reparler, on va vous le rappeler si jamais il y a des modifications, mais déjà de prévoir d'avance, ça peut être très, très, très pratique pour éviter la cohue et les bouchons de circulation. Voici Morgan Griffith, c'est Just Being Me à Country Pop.

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1: 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Voici Blake Shelton, c'est Stay Country or Die Trying à Country Pop.

En plein cœur de ce blitz d'une heure de Hypersense d'Ariane qui vous accompagne. J'espère que vous passez un excellent vendredi. Notre prochain artiste a lancé aujourd'hui même son 7e album en carrière. Ça s'appelle Little Miss Twain. Et oui, on parle de nul autre que Shania Twain qui nous offre de la nouvelle musique. Et j'ai été un peu surprise là, d'apprendre que c'était juste son 7e album en carrière. Mais on doit se rappeler, hein, fin des années 90, début des années 2000, Shania Twain a eu beaucoup de problèmes vocaux. Elle a dû se faire opérer. Elle a dû arrêter de chanter. Elle est de retour là, depuis quelques années là, sur la scène pour nous offrir de la nouvelle musique. Alors, c'est un peu ça là, qui explique qu'elle a seulement 7 albums en carrière malgré une trentaine d'années dans la business. Mais elle est de retour avec un nouvel album qu'on attendait avec impatience. Alors, c'est possible de l'écouter là, dès maintenant sur les différentes plateformes d'écoute en ligne. Pour avoir tous les détails, bien, rendez-vous sur ses réseaux sociaux, bien évidemment. Et le premier extrait qu'elle nous offre de ce nouvel album, c'est celle qu'on s'offre dès maintenant. Voici Shania Twain et Dirty Rosie à Country Pop. 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
1: Oh, que la journée avance rapidement, la gang. Il nous reste qu'une belle heure à passer ensemble dans le road trip du week-end. Et d'ailleurs, au courant de cette prochaine heure, on est la journée mondiale de la tequila. Alors, j'ai préparé un quiz tequila à Yannick Denoncourt pour bien célébrer le début de ses vacances. Parce que oui, Yannick tombe en vacances là, pour 3 semaines. Mais est-ce qu'il sera capable de répondre aux questions festives de la tequila? On aura notre réponse dans les prochaines minutes avec les crinqués, bien sûr, pour vous. Notre mission, c'est de vous offrir toujours plus de musique, toujours plus de New Country. Et ça se poursuit au retour. Dylan Scott s'amène avec What He'll Never Have à Country Pop.
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6: Vendredi 24 juillet 2026. Bonne journée, ici Robert Savard. Une violente collision entre trois véhicules est survenue vers 7h15 ce matin sur la route 350 à la hauteur du rang Saint-Louis à Saint-Paulin. La collision s'est produite entre un VUS et une camionnette. Selon les informations de la Sûreté du Québec, le conducteur de la camionnette a entamé un virage à gauche sur le rang Saint-Louis. Ce faisant, il aurait coupé la route à un VUS qui circulait en sens inverse et qui l'aurait percuté de plein fouet. Un autre véhicule qui suivait le VUS a été impliqué dans la collision, mais avec moins de vélocité. Au total, 5 personnes prenaient place à bord des 3 véhicules. Via Rail a pris la décision de fermer définitivement la gare de Charette. La décision sera effective le 3 août prochain. Le transporteur a pris cette décision à la suite d'une évaluation qui démontre que les investissements en infrastructures sont beaucoup trop importants par rapport aux bénéfices. La fréquentation de la gare de Charette était très faible puisqu'il y a quand même 2 autres arrêts à Saint-Paulin et Shawinigan. Les passagers touchés par cette décision seront directement contactés par Via Rail qui verra à leur remettre de nouvelles cartes d'embarquement mais pour la gare de Saint-Paulin. L'Association des obstétriciens et gynécologues du Québec vient de déposer un recours judiciaire contre la Fédération des médecins spécialistes. L'AOGC plaide que la rémunération à l'acte crée une iniquité salariale avec d'autres spécialistes à forte représentation féminine. L'association reproche à la FMSQ un manquement à ses obligations et demande à la Cour supérieure de reconnaître ce fait. La docteure Diane Francoeur, directrice générale de la Société des obstétriciennes et gynécologues du Canada.
7: Surtout dans les spécialités chirurgicales où il y a plus de femmes, la différence peut aller jusqu'à 30% d'écart. Fait que s'il y a quelqu'un qui est capable de m'expliquer ce matin pourquoi moi, qui est une femme chirurgienne, je dois gagner 30% moins que mes collègues masculins, expliquez-moi ça parce que moi, je comprends pas.
6: Christine Fréchette est première ministre du Québec depuis maintenant 100 jours. Dans une vidéo destinée aux réseaux sociaux et obtenue en primeur par TVA Nouvelles, la chef de la coalition Avenir Québec dresse un bilan très positif de son mandat jusqu'à maintenant. Elle fait une liste de tous les accomplissements effectués par son équipe dans les dernières semaines.
8: Depuis 100 jours, on exécute notre plan pour faire avancer vos priorités. On modernise nos hôpitaux dans les régions du Québec.
9: Et enfin, on sort le fax du réseau de la santé.
8: On rembourse la taxe de bienvenue pour les premiers acheteurs. On a accéléré la conversion de 5 000 places de garderie non subventionnées en places subventionnées pour aider les familles. Tout ça en 100 jours parce que j'ai un seul objectif en tête, faire avancer vos priorités pour bâtir l'avenir du Québec.
6: La menace de grève des agents de bord de WestJet pèse toujours. Le transporteur aérien offre aux clients ayant un voyage prévu entre le 30 juillet et le 4 août de prévoir le modifier une fois ou l'annuler sans frais. WestJet encourage la clientèle à revoir les options disponibles si leur plan de voyage est flexible. La grève pourrait débuter le 2 août. Une cérémonie a souligné ce midi l'ouverture qui aura lieu lundi du pont Gordie Howe à Windsor, en Ontario. L'événement s'est déroulé en l'absence des États-Unis, dont l'invitation a été annulée à la suite de la récente menace tarifaire. Le pont qui relie Windsor à Détroit a été payé entièrement par le Canada, qui a dû s'entendre avec les Américains sur un partage des revenus. C'est le ministre de l'Infrastructure, Gregor Robertson, qui représentait le gouvernement fédéral à la cérémonie. Il a souligné l'importance du nouveau pont pour les deux pays.
0: Les besoins d'un lien moderne et fiable pour soutenir nos économies et nos collectivités est devenu évident. Il était temps de bâtir pour l'avenir. En hommage à Gordie, ce pont va relier nos travailleurs, renforcera nos économies et approfondir une partenariat qui profite à nos deux pays depuis des générations.
6: Voilà qui complète l'information. 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

17h, 3 minutes dans le road trip du week-end. Ariane qui vous accompagne encore pour une belle heure jusqu'à 18h. 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Voici Morgan Wallen en compagnie de Tate McRae. C'est What I Want à Country Pop.

0: J'espère que vous passez un excellent vendredi, que vous avez quitté le bureau là, pour débuter votre week-end et en cette journée mondiale de la tequila. Mais servez-vous un petit Paloma ou encore un Spicy Margarita pour célébrer et surtout ben, essayer de répondre aux prochaines questions parce que oui, c'est le quiz du vendredi spécial tequila aujourd'hui pour célébrer les vacances de Yannick. Est-ce qu'il sera capable de répondre à mes questions? Voici les crinqués à Country Pop.
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0: Le 24 juillet, la gang, dernière journée avant tes vacances estivales, oui. Mon cher Yannick.
2: Oui, après avoir remplacé tout le monde, là, c'était à mon tour.
0: Moi, ça va être en septembre. Mais là pour célébrer le début de tes vacances, peut-être que ça va vouloir te prendre un petit shot de tequila.
2: Ah ouais, je suis pas fort, ça, tequila.
0: Mais aujourd'hui, c'est la journée mondiale de la tequila. Et là, ben, pour l'occasion, moi non plus, pas fort sur un shot de tequila, mais dans une margarita, par contre.
2: Ah oui, c'est ça.
0: Ça se prend plutôt bien. Alors, j'ai préparé un quiz sur la tequila aujourd'hui. On va voir si t'es un petit fin connaisseur.
2: Pas sûr.
0: Quelle est la plante qui est utilisée pour fabriquer la tequila? Est-ce qu'on parle du cactus, de l'agave bleue ou du yucca?
2: Mon Dieu, je dirais le yucca.
0: Non, en fait, malgré la croyance populaire, il y en a beaucoup qui pensent que la tequila vient d'un cactus, mais non, ça vient de l'agave bleu. Ah. Alors, voilà, vous allez... Déjà, en partant, première question, vous allez vous coucher moins niaiseux.
2: On va en apprendre.
0: Combien d'années faut-il généralement à l'agave bleu avant d'être récolté pour faire la tequila? De 2 à 3 ans, de 6 à 8 ans ou de 15 à 20 ans?
2: Alors, je dirais, c'est pas long, c'est de 2 à 3 ans.
0: Non, c'est de 6 à 8 ans pour atteindre sa pleine maturité pour offrir l'alcool des meilleures margaritas. Quelle affirmation est vraie concernant la tequila? Elle peut être produite partout au Mexique. Elle ne peut être produite que dans quelques États mexicains autorisés où elle est fabriquée uniquement dans le désert.
2: Je dirais que c'est certains États là, du Mexique.
0: Oui, c'est comme le champagne, la tequila possède une appellation d'origine protégée. Ouais. Alors, il y a seulement quelques États mexicains qui ont le droit de produire de la tequila. Le fameux verre dans la bouteille de tequila est obligatoire dans les bouteilles premium, n'a normalement rien à voir avec la tequila ou sert à mesurer le taux d'alcoolémie.
2: Mon Dieu, moi, je suis sûr qu'ils mettent ça pour quelque chose. Là. Ça doit être pour mesurer l'alcoolémie.
0: En fait, non. C'est que les gens se trompent. Le verre est dans certains mezcals et non dans la tequila traditionnelle. Okay. Alors, on associe souvent le verre par erreur à la tequila.
2: Okay.
0: Pourquoi certains dégustateurs ne mettent-ils ni citron ni sel avec une belle bouteille de tequila? Parce que celle-ci masque les saveurs, parce que c'est interdit au Mexique ou parce que le citron neutralise l'alcool?
2: Le citron neutralise l'alcool?
0: En fait, non. C'est qu'une tequila de bonne qualité se déguste souvent seule comme un bon whisky. Alors, dans un bar, sachez que c'est pas la meilleure top tequila qu'on vous sert avec la lime et le sel.
2: Une fois que j'ai mangé, que j'ai bu de la tequila, c'était ça, là, avec du sel sur le sa main puis un citron.
0: Il y a plusieurs grades là, de tequila. Ouais. Alors, une bonne tequila de qualité, ça se déguste sur de la glace là, comme un bon whisky.
2: Une bonne grimace après aussi.
0: Oui, toujours mon rêve. Quel animal est essentiel à la reproduction de plusieurs espèces d'agave? Est-ce que c'est le colibri, la chauve-souris ou encore le coyote?
2: Pas la chauve-souris, toujours.
0: Ouais. Hein? La chauve-souris pollinise les fleurs d'agave lors de leur déplacement nocturne. Alors, c'est grâce à des chauves-souris qu'on peut boire de la tequila d'une certaine façon. Que signifie Blanco sur une bouteille de tequila? C'est qu'elle est faite à base d'agave blanche, c'est qu'elle est peu ou pas vieilli ou qu'elle contient moins d'alcool.
2: D'agave blanche.
0: En fait, non, c'est qu'elle est peu ou pas vieillie. Alors, une tequila blanco est généralement embouteillée rapidement après la distillation. Dernière question pour toi. Quelle quantité d'agave faut-il pour produire une bouteille d'environ 750 millilitres de tequila? Est-ce qu'on parle de 2 kilos, 7 kilos ou 20 kilos d'agave?
2: Ah, 7.
0: Exactement. Il faut 7 kilos d'agave pour produire une seule bouteille, là, ce qui explique en partie le prix un peu exorbitant des bonnes tequilas. Un peu comme notre sirop d'érable, ben oui. C'est le trésor national du Mexique. Alors voilà, comme on dit si bien, il est 5 heures à quelque part sur la planète, alors vous avez le droit d'aller vous chercher un petit shot de tequila ou encore une bonne margarita.
2: Je pense que j'étais meilleur dans le quiz à poutine.
0: On connaît les goûts, mais là, Yannick, profite de tes vacances. Ah, tu vas merci. Pouvoir aller déguster ces fameuses...
2: Shot de tequila pour vous
0: autres. Oui, une distillerie là, dans la région là, qui va t'offrir plein de sortes de tequila. Va faire un test de goût là, après la bière. Ce sera la tequila pour toi et tes vacances. Bonnes vacances!
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Troublemaker d'un blitz d'une heure de ETS sans Ariane qui vous accompagne. J'espère que vous passez un excellent début de vendredi. Je vous rappelle plusieurs événements ce soir où vous allez pouvoir aller faire votre tour. Tout d'abord, du côté de Saint-Élie-Caxtune, on poursuit le grand festival Noël dans le Caxtune ce soir, demain et dimanche. Plusieurs activités, plusieurs spectacles hommages également. Parlant d'hommage, il y a un spectacle hommage gratuit à Shawinigan ce soir à la place du marché pour les grandes soirées des jardins. 19h, il y aura un DJ. À 20h30, on présentera le spectacle hommage aux Beatles. Et sinon, mais pour les plus nostalgiques, du côté de Nicolette, c'est le festival Génération qui se poursuit ce soir et demain avec plusieurs artistes également de passage. Alors, des belles soirées culturelles à mettre dans votre... dans votre horaire, littéralement là, pour ce soir, demain et dimanche, allez faire un tour sur les différents sites pour acheter, vous laisser passer et profiter de ces super de belles soirées. Lui, je rêve de le voir en sol québécois pour vrai, la gang, c'est sur ma bucket list. J'ai eu la chance de le voir à plusieurs reprises au Canada, aux États-Unis, mais ici chez nous, il est jamais venu encore. Puis mon Dieu que j'aimerais bien ben ça. Voici Cody Johnson et sa plus récente Horseback à Country Pop. 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

Il nous reste une trentaine de minutes à passer ensemble dans le road trip du week-end. Ariane qui vous accompagne jusqu'à 18h. J'espère que vous passez un excellent vendredi. Notre prochain artiste nous a fait un peu peur là, il y a quelques semaines. Justin Moore qui a annoncé qu'il se retirait complètement, entre autres, d'une grosse tournée avec Luke Combs, qui se retirait de la vie publique pour au moins un mois pour prendre soin de sa santé mentale. Finalement, il est revenu là, dans le décor au début du mois de juillet et en fait, c'est qu'il est rentré en désintox pour soigner ses problèmes d'alcoolisme parce qu'on veut se le dire, hein, d'être sur la route, c'est facile de se prendre un petit verre ici et là, puis de tout le temps être sur le party et ça peut créer certaines dépendances et c'est ce que Justin Moore nous a expliqué là, dans un grand post sur ses réseaux sociaux. Il avait besoin de prendre du recul, d'être sobre également et là, ben ça fait plus de 30 jours qu'il est sobre, il est bien bien fier, il a pas pris une goutte d'alcool et il veut promouvoir le tout parce que la sobriété, c'est beau également. Et ben, c'est ce qu'il a lancé comme message parce qu'il veut montrer l'exemple à ses enfants, mais également à ses fans. Et ben, on aura heureusement la chance de le voir parce qu'on a eu peur un peu là, de ne pas pouvoir le voir à la fin du mois d'août avec ses cancellations qu'il a fait. Mais là, il sera là à la fin du mois d'août en seul Québécois. On aura la chance de voir Justin Moore pour la première fois ici. Puis j'ai bien, bien hâte parce qu'un de ses guitaristes est originaire du Québec. Là, je salue Stéphane Laplante qui joue avec Justin Moore puis qui rêve de venir jouer ici chez lui au Québec. Alors, ça va se passer à la fin de l'été.

C'est déjà la fin pour moi dans le road trip du week-end. Un bonheur de vous avoir accompagné en ce vendredi. Et bien là, avec les remplacements que je fais également la semaine prochaine et l'autre suivante, bien, je suis pas là demain et dimanche. C'est Jessica qui prendra le relais pour vous accompagner dans le road trip du week-end. Quant à moi, bien, j'aurai le bonheur de vous retrouver lundi prochain dès midi dans Country Pop au travail en après-midi ou en vacances. Si jamais vous poursuivez vos vacances, Nico Bellemare également, là, qui sera de retour lundi prochain dès 6h pour bien vous réveiller. Alors, je vous souhaite de passer un excellent week-end. On se retrouve lundi. Et d'ici là, ben, on se laisse avec toujours plus de musique et toujours plus de New Country. Voici les gars de Emerson Drive. C'est Country People à Country Pop. À lundi, tout le monde. Bon week-end!

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10: Vendredi 24 juillet 2026. Ici Robert Savard, en manchette. Une violente collision entre trois véhicules est survenue vers 7h15 ce matin sur la route 350 à la hauteur du rang Saint-Louis à Saint-Paulin. Via Rail a pris la décision de fermer définitivement la gare de Charette. La décision sera effective le 3 août prochain. Mais auparavant, pour débuter, le maire de Shawinigan, Yves Lévesque, est fier de dévoiler les résultats officiels de la première édition du souper bénéfice Les rêves de l'énergie. Organisé le 23 mai dernier, l'événement a connu un succès qui a largement dépassé les attentes du comité organisateur. Alors que l'objectif initial était de vendre 400 billets, ce sont finalement 703 participants qui ont pris part à cette soirée de solidarité. Grâce à cette mobilisation exceptionnelle de la communauté, une somme totale de 55 000 $ sera remise à 6 organismes communautaires de la région afin de soutenir leur mission et leur service auprès de la population. Il s'agit du Centre d'action bénévole de Grand-Mère, Trait d'Union Centre d'action bénévole, le Trash, travail de rue à Shawinigan, la Maison citoyenne des familles de Shawinigan, la Séjournelle et le Centre de femmes de Shawinigan. Une violente collision entre trois véhicules est survenue vers 7h15 ce matin sur la route 350 à la hauteur du rang Saint-Louis à Saint-Paulin. La collision s'est produite entre un VUS et une camionnette. Selon les informations de la Sûreté du Québec, le conducteur de la camionnette a entamé un virage à gauche sur le rang Saint-Louis. Ce faisant, il aurait coupé la route à un VUS qui circulait en sens inverse et qui l'aurait percuté de plein fouet. Un autre véhicule qui suivait le VUS a été impliqué dans la collision, mais avec moins de vélocité. Au total, 5 personnes prenaient place à bord des 3 véhicules. Via Rail a pris la décision de fermer définitivement la gare de Charrette. La décision sera effective le 3 août prochain. Le transporteur a pris cette décision à la suite d'une évaluation qui démontre que les investissements en infrastructures sont beaucoup trop importants par rapport aux bénéfices. La fréquentation de la gare de Charrette était très faible puisqu'il y a quand même 2 autres arrêts à Saint-Paulin et Shawinigan. Les passagers touchés par cette décision seront directement contactés par Via Rail qui verra à leur remettre de nouvelles cartes d'embarquement, mais pour la gare de Saint-Paulin. L'Association des obstétriciens et gynécologues du Québec vient de déposer un recours judiciaire contre la Fédération des médecins spécialistes. L'AOGC plaide que la rémunération à l'acte crée une iniquité salariale avec d'autres spécialistes à forte représentation féminine. L'association reproche à la FMSQ un manquement à ses obligations et demande à la Cour supérieure de reconnaître ce fait. La docteure Diane Francoeur, directrice générale de la Société des obstétriciennes et gynécologues du Canada.
11: Surtout dans les spécialités chirurgicales où il y a plus de femmes, la différence peut aller jusqu'à 30% d'écart. Fait que s'il y a quelqu'un qui est capable de m'expliquer ce matin pourquoi moi, qui est une femme chirurgienne, je dois gagner 30% moins que mes collègues masculins, expliquez-moi ça parce que moi je comprends pas.
10: Christine Fréchette est première ministre du Québec depuis maintenant 100 jours. Dans une vidéo destinée aux réseaux sociaux et obtenue en primeur par TVA Nouvelles, la chef de la coalition Avenir Québec dresse un bilan très positif de son mandat jusqu'à maintenant. Elle fait une liste de tous les accomplissements effectués par son équipe dans les dernières semaines.
12: Depuis 100 jours, on exécute notre plan pour faire avancer vos priorités. On modernise nos hôpitaux dans les régions du Québec.
13: Et enfin, on sort le fax du réseau de la santé.
12: On rembourse la taxe de bienvenue pour les premiers acheteurs. On a accéléré la conversion de 5000 places de garderie non subventionnées en places subventionnées pour aider les familles. Tout ça en 100 jours parce que j'ai un seul objectif en tête, faire avancer vos priorités pour bâtir l'avenir du Québec.
10: La menace de grève des agents de bord de WestJet pèse toujours. Le transporteur aérien offre aux clients ayant un voyage prévu entre le 30 juillet et le 4 août de prévoir le modifier une fois ou l'annuler sans frais. WestJet encourage la clientèle à revoir les options disponibles si leur plan de voyage est flexible. La grève pourrait débuter le 2 août. Une cérémonie a souligné ce midi l'ouverture qui aura lieu lundi du pont Gordie Howe à Windsor, en Ontario. L'événement s'est déroulé en l'absence des États-Unis, dont l'invitation a été annulée à la suite de la récente menace tarifaire. Le pont qui relie Windsor à Détroit a été payé entièrement par le Canada, qui a dû s'entendre avec les Américains sur un partage des revenus. C'est le ministre de l'Infrastructure, Gregor Robertson, qui représentait le gouvernement fédéral à la cérémonie. Il a souligné l'importance du nouveau pont pour les deux pays.
14: Le besoin d'un lien moderne et fiable pour soutenir nos économies et nos collectivités est devenu évident. Il était temps de bâtir pour l'avenir. En hommage à Gordie, ce pont va relier à nos travailleurs, renforcera nos économies et approfondir une partenariat qui profite à nos deux pays depuis des générations.
10: Voilà qui complète l'information. 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

0: Pierre Savard en manchette. Une violente collision entre trois véhicules est survenue vers 7h15 ce matin sur la route 350 à la hauteur du rang Saint-Louis à Saint-Paulin. Via Rail a pris la décision de fermer définitivement la gare de Charette. La décision sera effective le 3 août prochain. Mais auparavant, pour débuter, le maire de Shawinigan, Yves Lévesque, est fier de dévoiler les résultats officiels de la première édition du souper bénéfice Les rêves de l'énergie. Organisé le 23 mai dernier, l'événement a connu un succès qui a largement dépassé les attentes du comité organisateur. Alors que l'objectif initial était de vendre 400 billets, ce sont finalement 703 participants qui ont pris part à cette soirée de solidarité. Grâce à cette mobilisation exceptionnelle de la communauté, une somme totale de 55 000 $ sera remise à 6 organismes communautaires de la région afin de soutenir leur mission et leur service auprès de la population. Il s'agit du Centre d'action bénévole de Grand-Mère, Trait d'Union Centre d'action bénévole, le Trash, Travail de rue à Shawinigan, la Maison citoyenne des familles de Shawinigan, la Séjournelle et le Centre de femmes de Shawinigan. Une violente collision entre trois véhicules est survenue vers 7h15 ce matin sur la route 350 à la hauteur du rang Saint-Louis à Saint-Paulin. La collision s'est produite entre un VUS et une camionnette. Selon les informations de la Sûreté du Québec, le conducteur de la camionnette a entamé un virage à gauche sur le rang Saint-Louis. Ce faisant, il aurait coupé la route à un VUS qui circulait en sens inverse et qui l'aurait percuté de plein fouet. Un autre véhicule qui suivait le VUS a été impliqué dans la collision, mais avec moins de vélocité. Au total, 5 personnes prenaient place à bord des 3 véhicules. Via Rail a pris la décision de fermer définitivement la gare de Charette. La décision sera effective le 3 août prochain. Le transporteur a pris cette décision à la suite d'une évaluation qui démontre que les investissements en infrastructures sont beaucoup trop importants par rapport aux bénéfices. La fréquentation de la gare de Charette était très faible puisqu'il y a quand même 2 autres arrêts à Saint-Paulin et Shawinigan. Les passagers touchés par cette décision seront directement contactés par Via Rail qui verra à leur remettre de nouvelles cartes d'embarquement, mais pour la gare de Saint-Paulin. L'Association des obstétriciens et gynécologues du Québec vient de déposer un recours judiciaire contre la Fédération des médecins spécialistes. L'AOGC plaide que la rémunération à l'acte crée une iniquité salariale avec d'autres spécialistes à forte représentation féminine. L'association reproche à la FMSQ un manquement à ses obligations et demande à la Cour supérieure de reconnaître ce fait. La docteure Diane Francoeur, directrice générale de la Société des obstétriciennes et gynécologues du Canada.
1: Surtout dans les spécialités chirurgicales où il y a plus de femmes, la différence peut aller jusqu'à 30% d'écart. Fait que s'il y a quelqu'un qui est capable de m'expliquer ce matin pourquoi moi, qui est une femme chirurgienne, je dois gagner 30% moins que mes collègues masculins, expliquez-moi ça parce que moi je comprends pas.
0: Christine Fréchette est première ministre du Québec depuis maintenant 100 jours. Dans une vidéo destinée aux réseaux sociaux et obtenue en primaire par TVA Nouvelles, la chef de la coalition Avenir Québec dresse un bilan très positif de son mandat jusqu'à maintenant. Elle fait une liste de tous les accomplissements effectués par son équipe dans les dernières semaines.
2: Depuis 100 jours, on exécute notre plan pour faire avancer vos priorités. On modernise nos hôpitaux dans les régions du Québec.
3: Et enfin, on sort le fax du réseau de la santé.
2: On rembourse la taxe de bienvenue pour les premiers acheteurs. On a accéléré la conversion de 5 000 places de garderie non subventionnées en places subventionnées pour aider les familles. Tout ça en 100 jours parce que j'ai un seul objectif en tête, faire avancer vos priorités pour bâtir l'avenir du Québec.
0: La menace de grève des agents de bord de WestJet pèse toujours. Le transporteur aérien offre aux clients ayant un voyage prévu entre le 30 juillet et le 4 août de prévoir le modifier une fois ou l'annuler sans frais. WestJet encourage la clientèle à revoir les options disponibles si leur plan de voyage est flexible. La grève pourrait débuter le 2 août. Une cérémonie a souligné ce midi l'ouverture qui aura lieu lundi du pont Gordie Howe à Windsor, en Ontario. L'événement s'est déroulé en l'absence des États-Unis, dont l'invitation a été annulée à la suite de la récente menace tarifaire. Le pont qui relie Windsor à Détroit a été payé entièrement par le Canada, qui a dû s'entendre avec les Américains sur un partage des revenus. C'est le ministre de l'Infrastructure, Gregor Robertson, qui représentait le gouvernement fédéral à la cérémonie. Il a souligné l'importance du nouveau pont pour les deux pays.
4: Le besoin d'un lien moderne et fiable pour soutenir nos économies et nos collectivités est devenu évident. Il était temps de bâtir pour l'avenir. En hommage à

0: Ce pont va relier nos travailleurs, renforcera nos économies et approfondir un partenariat qui profite à nos deux pays depuis des générations.
1: Voilà qui complète l'information. 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